Arnaud, 53 ans, tremblait en France. J'ai rêvé que je voyais arriver les chevaliers en armure, dire quelque chose au sujet d'une reine. Il y avait aussi les paysans qui chantaient et les batteurs qui tambourinaient. Et l'archer fendit l'arbre. Il y avait une fanfare qui soufflait vers le soleil. C'était un flottement dans la brise. Regarde Mère Nature en fuite dans les années 70. J'ai rêvé que je voyais voler le vaisseau spatial argenté. Dans le halo jaune du soleil, il y avait des enfants qui criaient. Et les couleurs volaient tout autour de l'élu. Comme dans un rêve, l'embarquement avait commencé. Nous emportions les graines d'argent de Mère Nature vers un nouveau foyer dans le soleil.

0: pour nous, Français, si on n'avait pas eu le nucléaire, t'imagines, on aurait été obligé de continuer à acheter notre pétrole, mais en plus de ça, d'acheter notre électricité. Donc ça nous a permis d'avoir cette espèce d'indépendance électrique. Alors on râle, on je sais pas quoi, machin truc, parce que bon, chaque Français est forcément un spécialiste de tout, mais le seul problème, c'est ça, quoi. Le seul problème du nucléaire, c'est que quand ça merdoie, on est juste obligé d'aller se cacher sur une montagne en attendant, et après de se regarder pour voir, voilà, si on fait des gosses avec trois têtes ou avec quatre bras ou pas. Et là, on peut se dire, ah oui, c'est le nucléaire qui a créé ce truc-là. Mais bon, on n'a aucune maîtrise de ce. Ça aurait été formidable si on avait su quoi faire quand ça tousse, quoi. Si on savait contrer le truc, ça serait formidable. Parce que si tu compares le nucléaire au charbon, par exemple, le charbon c'est crade, les gens qui bossent dedans, ils en meurent parce qu'ils en avalent. Enfin bon, c'est un truc assez monstrueux. Alors que le nucléaire, finalement, quand les choses sont normales, bon ben c'est un truc qui se passe bien, quoi.
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gagner. Je préfère surtout passer à la radio chez Maurice le soir. C'est, en Belgique, il y a un proverbe qui dit homme qui est pas au boulot, c'est un homme qui est à la maison. Il y a un mec qui... non, putain, c'est pas ça. C'est un mec qui est chez lui. Un mec qui est pas au bistrot. Non, un mec qui est chez lui, c'est un mec qui est pas au bistrot. Donc, moi, quand je suis chez moi et que je suis sur la radio, ben, ça me permet de ne pas descendre au bar et de me bourrer la gueule, par exemple.

0: Putain, laisse parler les gens.
1: Mais je t'appelle tous les putains de soir. De toute façon, si t'as pas envie de t'entendre, tu bouges tes oreilles, tu manges une biscotte, tu verras, tu m'entendras pas.

0: Arnaud, 53 ans, tremblait en France. 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

0: ceux qui considèrent qu'ils ont de l'instruction, regarde ceux qui n'en ont pas en se disant que ce sont des pauvres gens, et particulièrement quand ils ont de l'argent. C'est-à-dire que jamais, jamais tu ne verras quelqu'un aller vers un pauvre, d'accord, vers un pauvre qui n'a pas d'instruction et lui dire que c'est un beauf, que c'est une pauvre merde, etc. C'est souvent cette réflexion-là, on l'a souvent vis-à-vis des gens qui ont de l'argent, parce que c'est comme ça que s'exprime là cette fameuse jalousie chez nous. Elle vient de là, la jalousie. Elle vient de cet endroit-là. C'est-à-dire que à partir du moment où quelqu'un a de l'argent, on est irrité, on est agacé, donc on le traite de con.
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0: Mais moi, on appelle ça avoir un visage de pute.
1: T'as pas besoin d'y parler comme ça pour la rabaisser, quoi. Lui dire qu'il a un visage de
2: pute.
1: Mais toi, t'as une tête de con, alors. Ah, t'as une tête de con, toi, dans ce cas-là, alors.
3: T'as de très beaux yeux, Zora.

On soit blanc, jaune, rouge, vert, on est tous des métis, non? Je sais pas, je comprends pas les gens qui se disent je suis gnagnin, je suis breton, nanin, je sais pas, on a tous des origines de tout partout. Allez.

Arnaud, 53 ans, tremblait en France. Rico était un clown qui vivait dans un cirque. Sa tête de fripouille faisait rire les enfants, son sourire maquillé de gugus ambulant. De tournée en tournée, pleuvaient les applaudissements, il jouait avec ses mains comme un petit magicien. Pourquoi donc, un matin, il a joué un peu trop loin? Il s'est pendu sous le grand chapiteau, un concombre dans le cul, son corps nu, flottant très haut, le visage peint en rouge et les godasses aux pieds. Rico était un clown maintenant pour l'éternité. Zeppo, l'autre clown qui vivait dans le même cirque, sa tête de grand fou faisait rire les enfants. Rico était le gugus et Zeppo, le clown blanc. Mais depuis qu'il n'était plus, c'était plus comme avant. Rico était mort et Zeppo devint grave. Bientôt, son visage blanc n'amusait plus les enfants. Et Zeppo devint fou, sous le grand chapiteau. Il plongea dans la foule avec ses yeux en couteau. Il tua son premier gosse, s'enfuit dans la forêt. Il mangeait des écorces, tous les gosses le cherchaient. De Rico la fripouille, à Zeppo le clown blanc, combien y a-t-il de clowns qui sont devenus déments ?

0: Oh, t'as écouté? Là, là, dans le morceau, là, juste avant. Il y avait une bande inversée et je suis certain d'y avoir entendu un message subliminal de Maurice. Maintenant, il te parle même pendant la musique. C'est un truc de dingue.
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0: Maurice a dit.
1: Je pense qu'il y a un mensonge. Un mensonge qui est un mariage entre le sondeur et le publicitaire. Ils sont tous les deux ensemble pour faire croire à l'industriel que si il achète de la publicité extrêmement chère, que cette manière de faire lui permettra de vendre plus de produits. Dans la réalité, le publicitaire sait, le sondeur aussi le sait, qu'il y a avant toute chose la condition et l'intérêt de celui qui est censé acheter.

0: Donc voilà, d'accord, je sais que tu es d'accord, je comprends. Mmh. Et donc, Philippe d'Agen, et donc cette charmante
1: Muriel
0: qui est ta princesse.

0: Une femme, ça sera jamais possible, en fait. Il sera toujours avec une gonzesse, c'est ça.
1: Une femme, ça sera jamais possible.
0: Ce qui se passe chez Maurice, ça sera toujours.
1: Ah ouais, parce qu'il faut expliquer à.
0: Il ne peut pas y avoir des femmes dans votre vie, hein.
1: Faut expliquer.
0: Il y a que des gonzesses.
1: Et ouais, faut expliquer à Pascal, en fait, que les gonzesses sont des femmes et que les femmes sont des gonzesses.

0: Arnaud, 47 ans, Tremblay en France.
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1: Se libérer pour se libérer, ça ne veut rien dire. Ce qu'il faut, c'est que les gens se libèrent et qu'il y ait, au bout de cette libération, des forces suffisamment importantes pour éviter le chaos. On remplace Kadhafi par un système, je sais pas quoi, démocratique si c'est ce qu'ils veulent, mais qui tient la route, qui est organisé. Parce que l'intervention extérieure, elle amène à un truc qui a pas bien marché, qui est effectivement on fait fuir, on tue, on coupe la tête de celui qui dirigeait le pays, mais après ça on est obligé de rester sur place pour faire un truc qui ne veut rien dire, qui est la gestion d'un pays qu'on connaît pas. Et tout ça, ça fait que la population ne comprend pas et ça ne la rend pas plus heureuse. Afghanistan, Irak, machin truc, voilà. Ces pays-là aujourd'hui, c'est quand même le chaos.

0: j'ai du mal avec l'humanité en ce moment. Je trouve qu'il faut que je fasse de plus en plus d'efforts, en fait. Alors, avec les jeunes, bon, je fréquente pas de jeunes, donc je trouve que les gens sont très, très, très centrés sur eux-mêmes.
1: Mais attends, en fait, quand tu entends des mecs comme moi, ça te rend misanthrope, c'est ça?

ton corps lui-même, il se met en position de crise d'asthme. Une crise d'asthme, en fait, c'est comme si tu avais couru un 100 mètres ou un 200 mètres et tu dois respirer avec une paille.

Arnaud, 53 ans, tremblait en France. C'était le 29 octobre. Le 29 octobre en bas de la rue de la Grand-Ville. Le soleil se couchait, il y avait de la musique partout. C'était si bien. C'était une de ces nuits où tu sens que le monde arrête de tourner. Tu te tenais debout là, il y avait de la musique dans l'air. J'aurais dû être ailleurs, mais je savais que je devais rester. Le dernier train pour Londres. Là, tu étais toute seule. Ayant l'air d'être la seule dans les environs, je devais être à toi. Je n'aurais rien pu faire d'autre. J'aurais dû être ailleurs, mais je savais que je devais rester. Sous un ciel étoilé, le temps était en suspens, mais les heures devaient vraiment avoir défilé. Je ne m'étais pas rendu compte, mais l'amour était dans tes yeux. J'aurais vraiment dû partir, mais l'amour continuait encore et encore. Dernier train pour Londres, simplement s'y diriger. Dernier train pour Londres, simplement quitter la ville, mais je veux vraiment que ce soir dure pour toujours. Laisse la musique jouer le long de la ligne, ce soir.

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0: Chez nous, la mentalité française, elle passe tout de suite au jugement. Et c'est vraiment pour ça, moi, que je suis parti. Ça fait partie des choses qui m'ont fait me casser de notre pays. C'est que les gens passent leur temps à faire ça. C'est pas le gouvernement, comme disait Jérôme, moi, qui me fatigue. C'est les gens de chez nous. Ici, aux États-Unis, quand tu fais quelque chose, quand t'as essayé un truc, d'ailleurs, les gens racontent, ce qu'ils ont vécu. Ils ont vécu des mariages, ils ont vécu des commerces, ils ont vécu des trucs parfois qui ont marché ou qui ont pas marché. Les mecs, ils racontent parce que ça intéresse les autres de savoir. Alors, raconte, quoi, comment ça s'est passé, pourquoi t'as arrêté, qu'est-ce qui était intéressant, qu'est-ce qui l'était pas. Et chez nous, jamais. Chez nous, c'est, ouais, le mec, il a foiré son commerce, c'est un gros naze, on lui parle plus. C'est pas de s'approcher, de se dire, putain, le mec, il a eu l'expérience du commerce de bonbons, il pourrait nous raconter comment ça marche. Et d'ailleurs, les mecs, après, ils le présentent comme ça en disant, tiens, je vous présente Roger qui a eu un magasin de bonbons à Houston. Les mecs ils font ça et Roger il raconte son truc. Chez nous, Roger on ne parle plus, quoi. Et c'est pour ça qu'on n'avance pas. On n'avance pas parce que l'expérience c'est un truc qu'on ne comprend pas.
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0: est originaire de la Guadeloupe. Et donc, elle a le teint de peau, allez, en comparaison avec une figure célèbre du pays, jadis, n'est-ce pas, le tennisman Yannick Noah. Tu vois, le même, voilà.
1: Attends, j'ai pas compris. Qu'est-ce qu'il vient faire, Yannick Noah? Il était là?

0: de la vraie peinture, j'ai exposé, j'ai vendu, et il faudrait que je refasse ça, pas dans la destruction, parce que j'ai travaillé dans la destruction, c'est-à-dire que tout ce que j'avais fait de très beau, je l'ai détruit, je l'ai déchiré à un coup de couteau, et maintenant...
1: Ah ouais, t'avais un couteau?

Bonsoir Maurice et bonsoir à toutes et à tous. C'est Pascal, 43 ans, Nice. Alors Maurice, pour ton petit jeu, choisis ta chanson déprimante, mélancolique, mais incroyablement jolie. J'ai choisi la chanson Sometimes It Snows in April de Prince. Et comme en plus on est au mois d'avril, le timing est parfait. Bonne écoute!

Arnaud, 53 ans, Tremblay en France. Le moment est venu pour nous de répondre à un certain appel. Quand le monde doit s'unir pour ne devenir qu'un, il y a des gens qui sont en train de mourir. Il est temps de donner un coup de main à la vie, ce que nous avons de plus précieux. Nous ne pouvons plus prétendre, jour après jour, que quelqu'un, quelque part, fera bientôt changer les choses. Nous faisons tous partie de la grande famille de Dieu. Et la vérité, vous le savez, c'est que nous n'avons besoin que d'amour. Nous sommes le monde. Nous sommes les enfants. Nous sommes ceux qui préparent un jour meilleur. Alors commençons à donner. Il y a un choix que nous avons fait, celui de sauver nos vies. C'est vrai, nous ferons un jour meilleur, juste toi et moi. Quand tu n'as plus rien et à la rue, tout paraît sans espoir. Mais si seulement tu crois, alors... On ne se laisse pas abattre. Nous devons prendre conscience que seul un changement peut arriver si nous restons tous unis comme un. Maurice

0: ici, moi je me suis fait plein de nouveaux potes, quoi. Tu vois, c'est une nouvelle tête, des gens qui ont d'autres activités, une autre façon de voir le monde, tout en conservant mes amis parisiens, mes amis ceux que j'avais ailleurs, quoi. Donc voilà, mais c'est bien aussi. Je pense que dans la vie, c'est pas mal. Tu vois, on peut pas se dire qu'on va rester toute sa vie au même endroit parce qu'on a la flemme ou parce que on sent que tu vois que si jamais on s'éloigne de ses amis, qu'on se dit qu'on en aura plus, quoi. Tu vois?
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0: Par contre, la personne qui a utilisé le mot chien et le mot saucisse en permanence.
1: Chien et saucisse, ça
0: va
1: pas.
0: Il va falloir que ce moderne.
2: Pardon, non, mais c'est pas moi.
1: Mais pourquoi on n'a pas le droit de dire chien et saucisse,
0: ça y est. Hot dog, ça fait, j'ai le droit.

S'il y a une population de personnes en fait qui mangent, qui chassent ces dauphins et qui le mangent, et en fait je crois que la viande elle tourne, elle se charge en mercure et en fait ça avait déclenché des, bah en fait de la consanguinité quoi.

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Arnaud, 53 ans, tremblait en France. Bon, nous savons où nous allons, mais nous ne savons pas d'où nous venons. Nous savons ce que nous savons, mais nous ne pouvons pas dire ce qu'on a vu. 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Nous prenons chemin pour nulle part, nous prenons chemin. Moi je me sens bien ce matin, et tu sais, nous sommes en route pour le paradis. Allons-y, allons-y.

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0: comme tout le monde. Il y a des moments dans ma vie où tout va super bien. Il y a des moments où les choses vont un peu moins bien. Il y a des choses où il y a des moments où ça va plutôt mal. Voilà quoi, comme tout le monde. La seule chose, c'est que moi, je pars du principe que quand les choses n'avancent pas exactement comme je veux, que j'ai quand même un pouvoir qui est un pouvoir de maîtrise, un pouvoir de changement et aussi un pouvoir de d'endurer les choses. La possibilité de d'endurer, de me dire voilà, si les choses continuent comme ça, ça va me permettre de ça va me permettre de me renforcer dans ce domaine, dans le domaine de la, tu vois, de la ténacité, puisque il faudra quand même continuer à vivre, même si parfois les moments sont un peu difficiles. Voilà comment moi je perds les trucs.
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0: Et la personne qui apparaît dans le miroir, au moment où tu dis merci, bravo, elle te fait pas un clin d'œil dans le miroir?
1: Non, parce que c'est moi, en fait, qui est dans le miroir, il n'y a pas quelqu'un d'autre.

0: pense qu'on te veut du mal, Brunelé.
1: Pas au nom de tout le monde.
0: Ça me fait chier les mecs comme toi parce que vous avez le micro et vous dites.
1: Écoute-moi, parle pas au nom de tout le monde, parle en ton nom.

Nicolas, 39 ans, sur Gers. Pour la soirée Rock Dance de Maurice Radio Libre, je vais vous proposer un morceau bien péchu, noir français, avec Ça c'est vraiment toi, par téléphone.

0: Arnaud, 53 ans, tremblait en France. 1. 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Et voilà. 1. Je suis très sereine. 2. J'ai bien fait, 3. De vous en parler. 4. Je m'amuse. 5. 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

0: c'est nous qui allons construire la société de demain. Ce qu'il y a dans la société de demain, c'est ce que nous y mettons. Voilà. Si on y met un petit quelque chose, eh ben, ça va être super. Si on y met rien, il va rien se passer. On essaie de vivre en 2013, en 2014, quasiment. Comme on vivait il y a un siècle dans notre pays, on ne peut partir. Donc il faut revisiter le modèle, et c'est pas les politiciens qui vont le faire, c'est toi et moi.
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0: crois que en fait tu as une détestation de Zemmour. Tu sais pourquoi? Ouais. Parce qu'il est juif. Et là, je crois que franchement, comme ton copain Guillaume,
1: là par contre,
0: on
1: tu
0: vous
1: fais
0: a démasqué.
1: Ton antisémitisme,
0: on vous a
1: dit... toi.
0: Oui. Non, mais je suis con.
1: Tu es antisémite comme mec,
0: oui,
1: Laurent.
0: Oui, bien sûr.
1: Parce qu'à aucun moment,
0: tu connais pas Zemmour comme juif. Ben non, mais on sait très bien que
1: et je suis moi-même sémite.
0: Oui, c'est ça.

Donc si être musulman en France aujourd'hui, c'est vouloir islamiser la culture française, il est peut-être déjà trop tard. C'est rien. Au Royaume-Uni, j'en ai parlé avec des potes qui habitent là-bas. A priori, c'est déjà le cas. C'est déjà trop tard. En Belgique, apparemment, c'est très mal parti. En France, on est en train de prendre le pas. Donc, c'est normal que les Français réagissent. Et disent stop, ça va trop loin.

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0: qu'il y a plein d'endroits où tu risques, enfin sauf si tu vas chercher la merde, mais il y a plein d'endroits dans lesquels tu risques pas de te faire agresser. Moi, je suis plutôt quelqu'un qui se balade sur la planète. Il y a plein d'endroits où il n'y a pas, où ce danger que nous connaissons et qui est devenu normal pour nous et qui fait qu'on a souvent c'est marrant d'ailleurs. Alors, on a souvent ce réflexe que de dire oui, mais il y a plein d'endroits sous-développés dans lesquels c'est dangereux. Il n'empêche que dans notre pays aujourd'hui, il y a 20 ans, on disait pas ça de chez nous. La France était un pays dans lequel on se sentait bien, dans lequel il y avait du plaisir et de la joie. C'est la violence, l'augmentation des faits de violence dans notre pays, c'est quelque chose d'assez récent. Et pour, au lieu d'essayer de la contrer, on fait ce que tu racontes là. Ce n'est pas parce que les gens n'ont pas de moyens, parce que dans les délinquants, il y a plein de délinquants qui sont des gens riches parce qu'ils vendent des voitures volées, de la schnouf, des produits de cambriolage, etc.
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0: Écoute-moi, Catherine, un peu, Christine, un petit peu. Laisse-le parler.
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0: Oh là là. Tu m'étonnes que ton voisin, il en a marre. Mais il doit être dingue, celui-là aussi.

c'était un numéro où on pouvait parler avec des gens, comme ça, dans des salons. Et il se trouve que moi, à l'époque, je t'ai connu à l'époque de Skyrock. Et il se trouve que moi, je t'imitais, en fait. Je t'imitais. Et je faisais, non pas passer pour Maurice, j'étais jeune, hein, j'avais moins de la vingtaine. Je faisais mon Maurice sur un audiotel, et ça marchait bien, ça plaisait. Mais en fait, bête comme j'étais, naïf comme j'étais, je pensais que c'était des vrais gens. Mais en fait, les gens me brossaient dans le sens du poil, me faisaient monter, me faisaient briller au sein de cette communauté, qui a donné une facture de téléphone à ma mère, parce qu'à l'époque j'avais moins de 20 ans, j'habitais chez ma mère, de près de 10 000 francs. Donc voilà, donc je faisais mon Maurice. Je faisais, qui va là, je te prie.

0: Arnaud, 53 ans, tremblait en France.
1: Oh, eh bien, maintenant.
0: Relax, relax, relax. Retiens-toi. Quand t'es sur le point de jouir, relax. Retiens-toi. Quand tu veux le sucer, relax. Retiens-toi. Quand t'es sur le point de jouir, jouir. Mais lance dans la bonne direction. Fais que ce soit ton intention. Ouh, yeah. Vis ses rêves. Revis ses schémas. Ça doit me toucher. Me toucher. Touche-moi de ces rayons laser. Je viens. Yeah. Relax. Retiens-toi. Quand t'es sur le point de jouir, hein, fais-le monter. La scène d'amour, ressens-le. Relax. Plus haut, relax.

0: tant que les gens du Front National feront ou auront un comportement qui correspondra à ce qu'accepte la démocratie, on n'a pas le droit de les interdire. Il ne faut surtout pas le faire, parce que ils correspondent, et c'est un peu pénible, mais ils correspondent à une manière de penser dans le pays. Ensuite, si on interdisait le Front National, on pourrait en gros interdire tous les gens qui lisent des choses ou qui font des choses qui nous choquent ou avec lesquelles on n'est pas en accord. Et ça s'appelle la dictature. Et moi, je veux pas être là-dedans. Je suis pas intéressé, quoi. Donc voilà, faut-il être tolérant on est obligé d'être tolérant, on est trop différents les uns des autres. Faut-il accepter les gens du Front National? On est obligé de les accepter parce qu'ils font partie de la société qui représente un courant de pensée qui fait peur à ceux qui pensent pas comme eux. C'est vrai, dont je fais partie. Donc je veux savoir ce qu'ils disent.
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0: Donc, je lui fais des collants de bras. Ouais. Et en fait, je prends des collants, des collants de jambes, des collants, quoi. Et je les découpe de façon à ce qu'elle me passe sa tête dedans. Elle met ses bras dans, là où on met les jambes. Je coupe tout. Et comme ça, ça fait des jolis bras galbés, tu vois, et bronzés. Des collants de bras, ça fait.
1: Et quand elle le met, t'envoies la musique, toi.

0: Dans l'émission que tu participes là chez Sophia, ouais. Je ne connais absolument pas, hein, je tiens à le préciser. Est-ce que tu as déjà entendu des juifs?
1: Bah ouais, justement, c'est intéressant, ouais. Heureusement, d'ailleurs, que oui, d'ailleurs, oui, il y a des juifs sympas, hein, heureusement d'ailleurs que.

Arnaud, 53 ans, tremblait en France. « Oh bébé, bébé, comment étais-je supposé savoir que quelque chose clochait ?»« Oh bébé, bébé, je n'aurais jamais dû te laisser partir. Maintenant, tu es hors de vue. Montre-moi comment tu veux que les choses soient. Dis-le-moi, bébé, car j'ai besoin de savoir. Car ma solitude est en train de me tuer. Je dois avouer que j'y crois toujours. Lorsque je ne suis pas avec toi, je perds l'esprit. Fais-moi un signe. » Donne-moi une autre chance, oh joli bébé, je n'aurais pas dû te laisser partir. Je dois avouer que ma solitude me tue à présent. Ne vois-tu pas que je crois toujours que tu vas revenir? Fais-moi un signe, donne-moi une autre chance.

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0: faut qu'il y ait des gens qui participent, qui contribuent au bonheur global de l'ensemble de la société. Ces gens-là sont des gens qui paient des impôts. Ce qui est injuste, oui, c'est que cette situation, tu la connais. Tu sais que toi, tu ne participes pas. Mais au lieu de te dire, ah, c'est quand même génial qu'il y ait des gens qui, eux, payent le train, payent les routes, payent pour que moi, je puisse profiter de la société, au lieu de leur dire merci, tu leur dis, ah, ben, ils ont qu'à arrêter de travailler s'ils veulent pas. Et ça, les mecs, ben, ça fait qu'ils vont te prendre en grippe. Et c'est pour ça que notre société, elle marche pas. Dans la société française et la mentalité de la société française, il y a ce côté scandaleux. C'est-à-dire que gens comme toi, soit ils ne se rendent pas compte qu'il y a d'autres gens qui font pour qu'eux puissent profiter, soit ils sont tellement dédaigneux et ils ont tellement peu de conscience de la réalité qu'ils continuent à montrer les autres du doigt, à dire « ouais, ils ont qu'à pas payer d'impôts ». Si ils ne paient pas d'impôts, tu ne peux pas continuer à vivre comme tu vis là. Donc tu leur dois quelque chose à ces gens-là.
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0: par rapport à Trump, je me dis voilà, moi je me suis pété la tête à écouter tout ce qui se passe aux États-Unis, et aujourd'hui j'ai pris plus de plaisir à me prendre des balles en plastique de petits gosses de 6 ans qu'à écouter ce qui se passe en aux États-Unis, quoi. Et je voulais simplement dire que je trouve que c'est chouette de que c'est... Merde, je me suis perdu, excuse-moi.
1: Voilà. Ouais. C'est vrai que t'arrives à t'auto-perdre toi-même dans ce que tu dis.

0: enfant, tu veux qu'il soit hétérosexuel ou musulman?
1: Attendez. C'est un truc. Je sais bien qu'en ce moment, on vit une époque trouble. Moi, je tiens à clarifier.
2: Mais c'est pas trouble, justement. Non, mais c'est là où tu te trompes, ce n'est pas trouble. 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

Arnaud, 53 ans, Tremblay en France. Femme, je peux à peine exprimer mes sentiments mitigés au sujet de mon étourderie. Après tout, je te surdevable à tout jamais. Et femme, je veux essayer de t'exprimer mes sentiments intérieurs et ma reconnaissance pour m'avoir montré ce que le succès signifie.

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Après tout, c'est écrit dans les étoiles. 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Jamais voulu te faire de la peine, ni même te faire souffrir. Alors laisse-moi te répéter encore, encore et encore, je t'aime, aujourd'hui et à tout jamais.

0: Moi, je trouve ça très bien hein, qu'on ait inventé Facebook, parce que Facebook, c'est l'antithèse de tout ce que disent les gens. C'est-à-dire que chaque personne a peur d'être une vedette, chacun veut cacher sa vie privée, etc. Mais par contre, quand il s'agit d'aller sur Facebook pour dire j'ai fait caca ou j'ai acheté de nouvelles chaussettes, ça pour les gens c'est naturel. C'est-à-dire que pour toi qui es chez toi, c'est un truc naturel. Il n'y a pas de, il y a rien de bizarre quoi là-dedans. Que de l'idée de partager je sais pas, de mettre tes gosses par exemple, que de les mettre sur la de, parfois en petite tenue ou au bain ou tu vois, de les mettre sur internet pour que tous les pervers de la terre puissent repérer ou en tout cas puissent se palucher en les regardant dans leur bain. Moi je trouve ça un peu c'est intéressant en même temps. Parce que finalement, on peut dire que c'est pas super grave, quoi. C'est plus super grave, mais c'est pas super grave, mais en même temps, c'est effrayant.
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0: Vous êtes fous.
1: Pour ça.
0: Mais Laurent, est-ce que tu t'entends? Est-ce que tu m'écoutes là? Tout à l'heure, je t'entends parler et tout, et après, tu crois dingue. Mais tu parles de Covid, mon gars, mon con, tu parles de Covid, mais ça n'existe pas.
2: Voilà. Tais-toi, Ludovic.
0: Mais t'es complètement malade. Maurice, mais arrête-le, Maurice, mais dis-lui quelque chose. T'es là depuis tout à l'heure, tu dis rien, tu réagis pas, tu lui laisses faire tous ces trucs là. Mais non, j'en reviens pas, quoi. Allez, je suis chez moi, ma femme, elle est partie et tout. Je suis là, je vous écoute, je suis à la maison. J'entends des trucs comme ça, et après, on dit que c'est moi le malade et tout. Non, mais Maurice, quoi, fais quelque chose.

0: Et c'est cher le billet d'avion ou pas pour le Sénégal?
1: Pas trop, pas trop, parce que bon, il y a 5 500 km. Moi, là, j'ai pris un billet aller, j'ai pas pris le billet retour encore. Mais le billet aller m'a coûté 200 euros.
2: Sinon, Lucas, tu t'emmerdes pas, tu vas en bas de chez moi, là, Strasbourg, c'est le Sénégal.

Romeo, 53 ans, tremblait en France. Nous étions sortis un jour avec la voiture de mon père. Ah, nous n'avons pas roulé très loin. Là, dans la rue, en remontant, une voiture avait calé. J'ai pas pu m'arrêter, alors j'ai dévié vers la droite. Je n'oublierai jamais les bruits de cette nuit-là. Les crissements de pneus, les bris de verre. Son cri perçant et douloureux que j'ai entendu pour la dernière fois. Quand je me suis levé, la pluie était battante. Il y avait des gens, debout, tout autour de nous. Quelque chose de chaud coulait de mes yeux. Mais de toute façon, c'est bon, elle est là. J'ai retrouvé ma chérie. J'ai soulevé sa tête. Elle m'a regardé et m'a dit « Prends-moi dans tes bras !» Juste pour un instant. Je l'ai serré contre moi. Je l'ai embrassé. Notre dernier baiser. J'ai trouvé l'amour qui me manque. Mais elle s'est en allée. Alors même si je l'ai serré très fort. J'ai perdu mon amour. Ma vie, cette nuit-là. Mais où ma chérie peut-elle être allée? Le Seigneur l'a emportée loin de moi. Elle est allée au paradis. Alors je dois bien me tenir. Si je veux revoir ma chérie quand je quitterai ce monde.

0: qui ont pris l'habitude de ne pas donner de crédit. Mais il n'y a aucun dispositif légal qui interdise aux banques de faire un crédit à quelqu'un qui est interdit bancaire, puisqu'en fait, interdit bancaire chez nous, c'est simplement les gens sont inscrits sur une liste, sur un fichier particulier, et ce fichier permet de savoir, permet aux organismes de crédit, aux banques, etc., de savoir que cette personne a eu des défauts de paiement, etc., mais ils peuvent de toute façon lui faire crédit s'ils en ont envie. Mais l'interdiction bancaire, ça ne t'interdit pas d'utiliser les moyens de paiement en chèque. Et de toute façon, tout cela reste à la discrétion du banquier qui peut ou non te donner des moyens de paiement.
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0: C'est un pays. C'est un pays. Ouais.
1: J'aurais juste quelque chose à dire.
0: Excusez-moi.
1: Ça va bientôt faire une heure que Mathieu il a l'antenne. Alors j'avais plaidé pour qu'il ait la parole, mais est-ce qu'on pourrait le passer à quelqu'un d'autre?
2: Il a raison.

0: Catherine,
1: Oui.
0: Tu veux être avec Maurice? Tu es amoureuse?
1: J'ai trop grand pour mon lit.
0: Qu'est-ce qui te plaît? Ce qui te plaît, c'est l'exotisme?

Arnaud, 53 ans, tremblait en France. Il ne nous passe pas la radio. Non, non, non. Zeno qu'on va pirater l'antenne. Tout est écrit dans le ciel. Si je te tue pas, j'espère que tu mourras de mort accidentelle. Je vous présente ma colombienne, toute pleine de collagène, bébé. Elle vient d'atterrir de Carthagène. Au lit, c'est super. Le reste du temps, je suis au fond d'elle. Qu'est-ce que je vais faire d'elle? Je la connais ni d'Adam ni d'Ève. Oh, me parle pas de sang de la veine, hein. Je vais la faire déposer en Uber. Ouais, je vais la faire déposer en Uber aux portes de l'enfer. Et ils m'ont envoyé la financière. Ils ont trouvé ma pièce d'identité sur un bateau corsaire. Est-ce que je vais redevenir poussière? Du coup, l'amour, la haine, je sais plus trop à quoi ça sert. Le réchauffement climatique? C'est dû à la chatte à ta mère, avec l'effet de serre. Train de vie traficanté? On m'a retrouvé, j'étais cassé, bébé. Il y a quelques bricoles à faire. La carapace est intacte. Le cœur est accidenté. Zéro nuance de gris. Tout est noir. Je les hais. De loin ou de près, prends ton MD, laisse-toi aller. Eh bébé, viens voir la vie en vrai.

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0: Parce que le problème des souterrains de Paris, c'est que c'est pas c'est hyper original comme fait, mais c'est pas très agréable parce que c'est humide, c'est crade, tu vois. Donc il y a plus fun, quoi. Il y a des fêtes. Moi, j'ai vécu même des fêtes comme ça qui étaient de la promo pour des marques d'alcool, pour des marques de jeans, et pas forcément dans les souterrains. Mais bon, les mecs ils te filaient une adresse. Ça pouvait être quelque part. En général, c'est Paris et Petite Ceinture. Donc tu te retrouvais parfois dans un entrepôt, dans un magasin abandonné, dans un garage, tu vois, dans des trucs comme ça.
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Et certains voulaient même déclarer à la direction de ce collège que oui, ces élèves-là ont eu des propos antisémites, et que la direction a encore dit « Ah non, non, non, surtout pas de vagues, ça va être compliqué, on ne veut pas les médias, trouvons autre chose », et en gros, ils sont laissés seuls, démerdez-vous.

c'est pas de la torture, le collier anti-aboiement. C'est-à-dire que lorsque le chien va commencer à aboyer, d'abord il y a juste un petit bip. Après le petit bip, il y a une petite décharge électrique. Lorsque le chien s'est pris deux ou trois fois la décharge maximum, il comprend que lorsqu'il y a le bruit, il faut qu'il arrête. Oui, donc dès qu'il y a le bip, c'est suffisant, il arrête. Donc généralement, des pêches, il va s'en prendre deux et puis après c'est terminé, il n'en prendra plus.

0: Arnaud, 47 ans, Tremblay en France.
1: Je l'ai vue près d'un laurier, elle gardait ses blanches brebis. Quand j'ai demandé d'où venait sa peau fraîche, elle m'a dit « c'est de rouler dans la rosée qui rend les bergères jolies ». Quand j'ai dit qu'avec elle, on voudrait bien y rouler aussi, elle m'a dit d'aller siffler là-haut, sur la colline, de l'attendre, avec un petit bouquet d'églantines. Ouais, j'ai cueilli des fleurs. J'ai sifflé tant que j'ai pu. J'ai attendu. Elle est jamais venue. Zaï.
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0: Oh, oh, oh, t'as écouté? Là, là, dans le morceau, là, juste avant. Il y avait une bande inversée et je suis certain d'y avoir entendu un message subliminal de Maurice. Maintenant, il te parle même pendant la musique. C'est un truc de dingue.
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0: Bon, c'est sûr qu'on est dans une société, la société occidentale classique. C'est les garçons qui abordent les filles, c'est les garçons qui parlent de cul, parce que les filles, faut pas. Donc, c'est faut pas oublier que les gonzesses dans notre société démarrent leur vie de petite fille avec des jouets qui sont apprendre à s'occuper d'un enfant. Hein, on leur donne une poupée pour qu'elles apprennent à brosser les cheveux, etc. Même aujourd'hui, à l'égalité des sexes, on continue à faire ça. On leur donne des petits ustensiles de cuisine, des petits aspirateurs. Jamais personne ne fait ça pour des garçons. Les garçons, on leur donne des outils, des voitures, voilà. Donc dans cette société qui voulait de l'équilibre, tu vois, c'est pas encore gagné. Donc forcément, les filles ont déjà dès le départ dans leur culture une position, et on leur a déjà dit comment il fallait qu'elles se comportent après, et c'est ce qu'elles continuent à faire souvent, et c'est un peu triste.
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2: Un des films cultes des années 80, Terminator de 1984, est une œuvre qui restera. C'est le film qui a fait d'Arnold Schwarzenegger une légende qui pourrait sauver l'humanité.
3: Mehdi, 42 ans, Villeurbanne. Il y a des morceaux et des musiques qui marquent les esprits, qui traversent les âges sans vieillir. C'est le cas de You Could Be Mine de Guns N' Roses, tiré de la BO de Terminator 2.
4: Salut Maurice, Julien Mathieu, 43, veuve. Pour la programmation musicale inspirée cinéma, je propose le titre You Could Be Mine des Guns N' Roses, qui on entend lors de cette scène incroyable où Schwarzenegger, qui est donc le Terminator, course-poursuite dans les rues de LA avec son confrère Terminator, et lorsqu'il est sur la Harley qu'il défonce le 38 tonnes, c'est juste merveilleux. Voilà.

0: Ah, tu l'aimes pas, toi, le Donald Trump, j'ai l'impression.
1: Ah non, vraiment pas.
0: Tu l'aimes pas.
1: Vraiment, vraiment pas.
2: Évidemment, évidemment.
0: Évidemment.
1: Vraiment pas, c'est tout ce qui est, tout ce qui représente en misogynie, enfin, c'est une personne tellement qui arrive. Tu peux éviter de commenter tout le temps, Pascal, ou tu vas pas pouvoir, là?
0: En fait, il grommelle.

donc ce dernier proposait de pouvoir acheter une femme pour la somme de 5000 euros. J'imagine quand même, c'est grave. Hein. Donc, à la manière de Cdiscount, vous avez plusieurs sujets dans la vitrine, on va dire. Et une fois le choix réalisé, vous mettez ça au panier et vous réglez par carte bleue.

Arnaud, 53 ans, tremblait en France. 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

0: Oui, bon, l'adoption, alors après, l'adoption, c'est encore un autre problème. Je pense que l'adoption, c'est parfois simplement des gens qui veulent s'occuper d'autres, qui veulent s'occuper d'enfants, mais c'est aussi parfois des gens qui veulent avoir des enfants coûte que coûte parce que leur entourage a des enfants et donc qui ont un comportement vis-à-vis de l'enfant ou qui a un comportement de parent qui marche pas parce que parce qu'ils ont pas un gosse parce qu'ils ont envie d'en avoir un, ils ont un gosse parce qu'il faut en avoir un. Il y a quand même beaucoup de gens qui ont des enfants et qui les utilisent pour donner un peu d'épaisseur à leur existence, quoi.
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0: qui décède d'une crise cardiaque dans son lit. Je sais pas ce qui se passe, je pense qu'il y a le croque-mort qui vient. Bah, une blonde, elle doit être belle.
1: Mais qu'est-ce que tu racontes,
0: Alex? Je pense que les croque-morts, ils pensent qu'ils doivent regarder ses seins, regarder bon. Voir sa chatte,
2: se branler
0: devant elle.
1: Devant un cadavre. Ouais. Vous parlez d'un macabé, là, c'est ça?
0: Ouais, oui, Maurice. Non, mais je veux dire, quand une femme, elle décède, elle se décompose pas à la seconde.

Zombified. Boris Johnson, mais bon, tu connais Boris, hein. C'est un grand rigolo, c'est un grand comique. Et il a dit qu'en cas de guerre nucléaire totale, globale, c'est là, si ça pète entre les Américains et les Russes, avec l'Europe entre les deux, le meilleur endroit pour être sur la planète, c'est le Chili.

Arnaud, 48 ans, tremblait en France. On laisse le rock deux secondes pour se tourner un peu vers le disco. En janvier 79, Nile Rodgers et Giorgio Moroder aident Blondie à créer le tube Art of Love.

0: aux 53 ans tremblait en France. Quand la fête était à son plein, tout le monde sautait. Hey, yippie, yo! Tout le monde s'éclatait. J'ai dit aux potes, commencez à appeler des noms. Puis les filles ont répliqué. Les pauvres chiens ont la mine basse. Ah, je vois ton petit bateau à moteur se rapprocher de la côte. Ah, t'as vraiment pas envie d'aller en ville. Va-t'en de moi, bête, loin de moi. Va-t'en, espèce de poilu infesté de puces. Qui a laissé les chiens dehors? Putain, qui a laissé les chiens sortir? A dit un chien n'est rien s'il n'y a pas d'os. Tous les chiens ont un os, tous les chiens le tiennent. Tous mes chiens t'attendent. La fête est commencée, je dois aller chercher la fille que j'ai en tête. Ne vois-tu pas les rayons qui sortent de mes yeux? Bon, avec lequel pourrais-tu être ami? Benji là, qui pète tout? Moi et mes courts shorts blancs, je peux pas chercher beaucoup, les chiens le feront. Je pense que c'est pour ça qu'ils disent qu'ils sont fidèles. Parce que je suis un mec du coin. Quand ils me voient, ils font ouf, ouf, ouf, ouf, ouf. Qui a laissé les chiens dehors?
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0: au milieu de cette culture qui a considéré qu'on était des gens qui rayonnaient sur la planète, qu'on était des gens attendus, on a du mal à se dire que ce qu'on fait c'est bien. Et ce qu'on fait c'est bien, je veux dire. Le seul truc c'est qu'il faut qu'on bosse, quoi. C'est que voilà, pendant des années, on a cru qu'il suffisait simplement qu'on dise qu'on est français pour pouvoir se trouver une place. Le monde d'aujourd'hui, il est pas comme ça. Le monde d'aujourd'hui, il dit que si tu veux une place, il faut te la faire. Il suffit pas d'arriver en disant oui, moi avant, nous la France avant, l'héritage français. Ça, l'héritage français, c'est très joli, c'est très culture, c'est formidable. Mais bon, force est de constater aujourd'hui que ça suffit pas, quoi. Que maintenant, il faut qu'on travaille.
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0: Catherine, justement, oui. Moi, j'aime le prénom Catherine, j'aime beaucoup. Mais en fait, la vulgarisation, je sais pas si on peut dire ça, Catoche, enfin, pour ceux qui l'emploient, moi, je trouve ça un petit peu... ça me met mal à l'aise, en fait. Ça fait un petit peu...
1: Non, j'aime bien. Catoche de poche.
0: Ah, bien, pour moi, ça fait un petit peu pute de l'autoroute, mais je sais pas...
1: Ouais, ça, j'aime bien. J'aime bien faire ma pute de l'autoroute. Bah...

Allons, enfants de la patrie, le jour de gloire est arrivé. Contre nous de la tyrannie, l'étendard sanglant est levé. L'étendard sanglant est levé. Entendez-vous dans les campagnes mugir ces féroces soldats? Ils viennent jusque dans vos bras égorger vos fils, vos compagnes. Aux armes, citoyens, formez vos bataillons, marchons, marchons, qu'un sang impur abreuve les sillons. Amour sacré de la patrie, conduis, soutiens nos braves vengeurs. Liberté, liberté, chérie, combat avec tes défenseurs, combat avec tes défenseurs sous nos drapeaux. Que la victoire accourt à tes mâles accents, que tes ennemis expirants voient ton triomphe et notre gloire. Aux armes, citoyens, formez vos bataillons, marchons, marchons, qu'un sang impur abreuve nos sillons. Nous entrerons dans la carrière, car nos aînés n'y seront plus. Nous y trouverons leur poussière et la trace de leur vertu, et la trace de leur vertu, bien moins jaloux de leur survivre que de partager leur cercueil. Nous aurons le sublime orgueil de les venger ou de les suivre. Aux armes, citoyens, formez vos bataillons, marchons, marchons, qu'un sang impur abreuve nos sillons.

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1: Nous sommes le 2 juillet et nous fêtons les Martiniens. 1778, décès de Jean-Jacques Rousseau.
2: Ma mère avait laissé des romans. Nous nous mîmes à les lire après souper, mon père et moi. Il n'était question d'abord que de m'exercer à la lecture par des livres amusants. Mais bientôt, l'intérêt devint si vif que nous lisions tour à tour sans relâche et passions les nuits à cette occupation. Nous ne pouvions jamais quitter qu'à la fin du volume. Quelquefois, mon père, entendant le matin les hirondelles, disait, tout honteux, « Allons nous coucher, je suis plus enfant que toi. »
1: Écrivain, philosophe et musicien genevois. 1928, naissance de Jacqueline Hanté, dite Lynn Renault. Chanteuse, meneuse de revue et actrice française. 1928, naissance de Joseph André Cramp, dit Jacques Chancel.
3: Radioscopie.
4: Romain Gary.
3: Jacques Chancel.
1: Journaliste et écrivain français. 1945, naissance de Pierre Lescure.
5: Pour la première fois de ma vie, je peux choisir sur le plan de la culture, ça s'appelle pas encore comme ça, ça s'appelle de la musique, je peux choisir une autre chanson que celle de mes parents. Je rentre à la maison et avec mon argent de poche de la semaine, j'ai un 45 tours. C'est moi qui me le pose, c'est moi qui mets l'aiguille. Et vous vous rendez compte, la révolution, c'est le début de la liberté.
1: Journaliste, homme de radio, de télévision et de cinéma et homme d'affaires français. 1953, naissance de Jean-Claude Borrelli. Musicien français, trompettiste et chef d'orchestre. 1956, Elvis Presley enregistre. 1961, décès de Ernest Hemingway.
6: Santiago, je pourrais revenir avec toi maintenant. J'ai gagné pas mal ces temps-ci.
7: Non, t'es sur un bateau qui a de la veine, faut y rester.
1: Écrivain, journaliste, correspondant de guerre américain. 1977, décès de Vladimir Nabokov.
8: Lolita n'est pas une jeune fille perverse. C'est une pauvre enfant, que l'on débauche. Et dont les sens ne s'éveillent jamais sous les caresses de l'immonde Monsieur Humbert.
1: Écrivain américain d'origine russe. En 2002, décès de Raymond Matthews Brown, dit Ray Brown.

0: contrebassiste de jazz américain. 2010, Maurice démarre l'épisode depuis la Saint-Georges Taverne.
1: Et 21h, j'avais dit que je reviendrais, je suis revenu, on est le 2 juillet 2010, et comme tu dois l'entendre, il y a un peu d'ambiance. Oh, bienvenue, j'ai envie de dire, dans notre chantier. Normalement, j'aurais dû te laisser un petit message, une petite vidéo sur notre site internet www.mauriceradoli.com et te dire, voilà, on sera prêt peut-être dans une semaine ou dans 10 jours. En fait, on n'est pas complètement prêt. Il y a beaucoup de choses qui sont pas finies, si c'est une sorte de chantier, mais on va la vivre, cette émission. C'est la première d'une série qui va être un peu particulière, un peu marrante.
0: Dragon, vous avez mis la barre extrêmement haut. L'avortement n'est jamais une victoire. Simone Veil.
2: Mercredi, sur Maurice Radio Libre, on disait ça.
3: La race à viande, ça va être plus difficile de manger ces trucs-là. Hein. De manger de la vieille vache laitière. Non, mais je parle pas de bœuf de Kobe, je parle de... On n'est pas dans...
4: Moi, je t'en parle, vois-tu.
3: Eh oui, d'accord, mais moi, j'en parle pas. Donc, mais tu peux en parler, toi, si t'as envie.
4: Bon, l'un sur l'autre.
0: Oui. Oui, mais ça c'était avant. Ce soir, personne ne sait ce qu'il va se passer.
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0: Maintenant, nous sommes ensemble dans Maurice c'est la nuit.
3: Salut les francophones, je m'appelle Maurice, je suis ton meilleur ami et je suis venu passer cette quatrième et avant-dernière soirée en direct de la semaine en ta compagnie. J'espère que ton moral est top, moumoute, et que l'ambiance à la maison est aussi belle que le soleil qui rayonne dans le ciel. Bon, je t'invite à venir participer à notre émission. Nous sommes le 2 juillet 2026 et je suis encore là et je suis très content de savoir qu'on va pouvoir passer un moment extraordinaire ensemble. Viens donc participer à notre émission qui te permettra de parler avec des gens que tu ne connais pas, qui devraient normalement disparaître à la fin du programme, à la fin de l'émission, ils seront plus là. Et ça, c'est vraiment super bien foutu. Donc, profites-en. Viens participer à l'écrit en direct avec celles et ceux qui sont connectés. Tu vas sur notre site internet mauriceradiolibre.com, tu cliques sur chat, tu renseignes ton prénom, ton âge et ta ville d'appel, et tu vas pouvoir causer avec LPB, avec Jérémy P3 ou avec Christo, pour ne citer que cela. Sinon, tu peux m'envoyer un email dans ma boîte maurice@mauriceradiolibre.com ou encore venir discuter en utilisant le très particulier programme gratuit de Microsoft qui s'appelle Teams. Tu vas télécharger l'application, te dépatouiller avec ton micro, ton casque, être sûr que ça marche, regarder si les paramètres que tu as mis en place permettent qu'on t'appelle. Tu vas chercher maurice.usa, Maurice MAURICE.USA. Une fois que tu auras trouvé, tu fais sonner un petit peu, tu raccroches, et quelques secondes après que tu aies raccroché, tu verras, c'est moi qui t'appelle. Si tu appelles maintenant, tu vas pouvoir causer avec la personne qui est ici. Alors qui va là, je te prie.
5: Bonsoir Maurice, Sofiane, 44 ans, de Vincennes, et Stéphane, 50.

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1: La pose de son verre, là, vous avez entendu ou pas? On a tous reconnu le bruit.
2: Mais, ouais, c'est ce qui est intéressant dans cette émission, c'est que il y a ce que l'on dit et à ce que l'on entend. Ouais. Et ce que l'on entend parfois est beaucoup plus parlant que ce que l'on dit. Attends, parce qu'il y a des complications encore là. C'est l'informatique de début d'été. Eh ben, dis donc. Bon, alors, on en est où là? Je voulais te parler de quelques informations que j'ai glanées pour toi, qui pourront peut-être éveiller ta curiosité et peut-être que tu n'es pas au courant de ces quelques informations. 26% de liquidation en plus. Donc ça, c'est la Chambre de commerce et d'industrie de Bordeaux qui constate une hausse de 26% du nombre de défaillances d'entreprises. 26%, c'est énorme, gigantesque. Ce qui est dommage, c'est que malgré l'intervention de l'intelligence artificielle à tous les étages de nos échanges, personne ne sait pourquoi. On n'arrive pas à savoir ce qui se passe. Voilà. Avis aux amateurs d'astronomie et de ciel étoilé. Si le mois de mai était marqué par une pluie d'étoiles filantes en plein jour, les Aristides, le ciel d'été nous réserve son premier rendez-vous nocturne officiel. Les deltas aquarides du sud. Cet essaim de météores qui annonce l'arrivée des célèbres perséides d'août promet de jolies traînées blanches dans l'obscurité. Au plus fort de l'événement, les deltas aquarides peuvent produire entre 15 et 25 étoiles filantes par heure. Cerise sur le gâteau cette année, le pic coïncide exactement avec celui d'une autre pluie majeure, les Alpha Capricornides. Ce double croisement permet d'ajouter quelques météores supplémentaires, parfois très brillantes, du spectacle. Concrètement, on observera deux types de traînées bien distinctes. Les premières rapides et discrètes croiseront la route des secondes, réputées pour être beaucoup plus lentes mais capables de se transformer en véritables boules de feu lumineuses. Ah, le ciel nous attend et nous a prévu une animation extraordinaire. Pour ceux qui n'ont pas d'amis, ça c'est vraiment bien. Au moins, tu pourras regarder le ciel. Tu y trouveras quelque chose qui bouge. Bon, mais je trouvais que c'était bien. Je sais pas si t'as vu cette mamie de 96 ans, c'est une américaine forcément. Il y a une mamie de 96 ans qui est dans un EHPAD, je sais pas où, dans le Connecticut, je crois. Et donc forcément, elle a un truc sur l'internet là, et elle fait des soirées. Dans son EHPAD, elle fait des soirées, donc ses voisines de chambre se plaignent, ses voisins de chambre se plaignent parce que elle fait du bruit jusqu'à 1h du matin, les copines et les copains qui viennent, ils se murent la tête, etc. Et elle leur dit de toute façon, vous ne me mettrez pas à la porte de la, parce que la maison de retraite avait commencé à écrire en disant oui, si vous continuez, vous risquez de ne pas faire partie de l'effectif. Elle dit bon, moi je paye $12,000 par mois, ils vont pas se mettre à la porte. Et donc finalement ils ont trouvé une cote mal taillée avec elle. Elle peut toujours faire les soirées. Ils lui ont demandé simplement de ne pas faire. De ne pas donner d'alcool aux participants. Bon, comme personne ne va venir vérifier. Bon, j'ai trouvé que c'était marrant. 96 ans quand même la mamie, elle dit voilà, c'est la fin de ma vie, maintenant je profite quoi. Ouais. Chouette Maurice, t'as des nouvelles de la cousine de Catherine d'Arcachon. Alors, il y a un monsieur que je ne connaissais pas, que tu connais peut-être, qui s'appelle Dylan Rocher. C'est une star de la pétanque. La pétanque, le jeu de boules là, de l'été, là, tu vois. Alors, il a été placé en garde à vue pour des soupçons de paris truqués avec 8 autres personnes, le Français est suspecté d'escroquerie en bande organisée lors des Masters 2025. Je savais pas qu'il y avait des Masters 2025 de pétanque et qu'en plus de ça, il pouvait y avoir des trafiquants de... Des trafiquants de scores de pétanque. Donc voilà. Le mec, ils l'ont pas laissé tranquille. Ils l'ont chopé, quoi. Ouais, voleur de boule. Ça, c'est plus inquiétant. Enfin, c'est inquiétant et pas en même temps. Une usine chinoise refabrique des carrosseries neuves pour les Mustang, les Land Cruiser et les Porsche 911. Ils sont partout, quoi. Ils sont partout. Je ne sais pas qui est Jimmy Mohamed, qui est une casserole au cul, apparemment, Maurice. Je ne sais pas qui c'est Jimmy Mohamed. Donc, c'est un peu inquiétant, parce que même dans le domaine de l'excellence... Les Chinois débarquent et ils savent faire des trucs que nous, on sait pas faire. Puisque nous, on sait pas refaire des carrosseries de Mustang, des châssis. Médecin médiatique, Maurice. Ah ouais, moi. Bah, c'est, il se médiatise là où je regarde pas, moi. Bon, et qu'est-ce qu'il a, ce monsieur? Il est en prison? Bon. C'est bien et pas bien. Parce que, d'une part, ça veut dire que ils peuvent nous aider à conserver le patrimoine, mais d'autre part, qu'on est encore obligé de leur demander, quoi. Ils sont forts. On ne les a pas vus venir, les Chinois. C'est fou, quand même. On ne les a pas. Apparemment, il a violenté sa femme. Oh, oh, quelle horreur. Bon, ben, j'espère que si c'est vrai, qu'il sera puni, ce monsieur. On n'a pas vu venir les Chinois, on les a pas vu venir. Les Chinois sont très intelligents et nous un peu moins. Donc voilà, nous on n'est pas assez intelligents. Le problème c'est qu'on est dans le même monde que les Chinois et que. Et que je sais pas. Bah ouais, et puis il y a les bagarres pour les climatiseurs là. Oh là, mon Dieu. C'est pour 4 jours de chaleur. Hein. Ils sont prêts à s'entretuer. Enfin, ils sont vraiment ridicules. Bernard Arnault. Pour me détendre, j'aime regarder des vidéos de pauvres qui se battent pour un climatiseur. Elle est pas mal, celle-là, j'aime bien. Oui, on se réunit avec Bolloré et quelques amis, etc. On se fait une petite bouffe et on projette sur grand écran les bagarres des pauvres. Bon, nous, pendant ce temps, on est en mer, on profite de la brise. C'est quand même super triste, quoi. Bon, c'est des climatiseurs, t'imagines les climatiseurs qu'il y a chez dans ces magasins là. Bon, imagine le froid qu'ils doivent faire et pour combien de temps. Bien parler avec Sofiane. Sans l'inviter Stéphane.

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1: Ouais, viens vite causer avec l'incroyable Sofiane de Vincennes, accompagnée de son invité Stéphane de je sais plus où. Bon, message de Robert, il a 58, il est à Toulouse. Robert, c'est pas la peine de m'envoyer de liens. Je ne clique pas sur les liens, Robert. Maurice, c'est juste pour te donner une idée de la situation. Cette phase de chaleur que nous passons, est sévère. À croire que nous allons être punis d'avoir voulu nous acharner contre l'écologie. Bon, regarde, aujourd'hui, ici en Auvergne, là, je suis en train de te parler, il fait 20 degrés. Hein. Bon. Et ce matin, il faisait 10. Aïe. Ah, ça, on claquait des dents. Ouais. Message de Julien Mathieu, il a 45 et il est à Vauve. Et il dit ceci. Salut Maurice. La France, en morceaux, dont tu as expliqué le concept hier soir, il suffit d'écouter ton programme pour le constater. Je savais que j'allais éternuer. Dans mon morceau de Beauce, loin de la capitale, on regardait tout ça de loin, sans s'y intéresser. Et puis on a commencé à nous dire que l'on était des cons avec nos clopes et notre diesel. Ça a continué avec le cochon grillé, la chasse, la pêche. Mon lifestyle pose problème et est responsable du réchauffement climatique, de la déforestation et d'autres joyeusetés. Les clandestins déplacés dans nos pampas avant les Jeux Olympiques ont fini de me convaincre qu'effectivement, notre système n'arrive plus à régler les problèmes. Il les déplace juste. Voilà où nous en sommes et nous avons tous notre part de responsabilité. Rock and roll et bonne émission. Ouais, ça c'est vrai. C'est vrai. Mais bon, on n'arrive pas à régler les problèmes parce qu'on n'a pas les personnages qu'il faut pour les régler. Ouais. Philippe à 56, il était à Lyon. Bonsoir Maurice, Tristan de Lille m'a semblé avoir progressé par rapport à ses dernières interventions. Il ne dit plus évidemment toutes les 3 minutes. Puis j'ai déchanté. Lorsque tu abordes le dossier travail, il te répond qu'il aimerait bien être en allocation adulte handicapé, mais il n'est malheureusement pas handicapé puisqu'il fait des bornes à pied pour se rendre dans les troquets. Sinon Tristan m'a appris un truc, Bardella est un bon homo. Car il ne pratique pas le chemsex comme l'a fait Palmade. Enfin bref, bonne soirée à tous. Ouais, je suis pas sûr. Je suis pas sûr d'avoir tout compris. Allez, allons vite, rendons-nous chez le Sofiane 44 à Vincennes, qui est avec un autre monsieur qui s'appelle Stéphane. Il a quel âge, Stéphane? J'ai oublié.
2: Stéphane, il a 55.
1: Et ouais, Stéphane, 55, 44, 55. C'est marrant, ça.
2: C'est ça.
1: Et oui.
2: Exactement, oui.
1: Bon, très bien. Envoyez la purée, oui, Sofiane.
2: Vous voulez réagir avec les étoiles, Maurice?
1: Oui, réagissez avec les étoiles.
2: Voilà, les étoiles. Bah, là, je voulais te partager un petit peu le ciel. Percé, tu vois, percé?
1: Ouais.
2: Là.
1: Ouais.
2: Elle est percée, ça vient de percer apparemment.
1: Ah ouais, c'est bien ça.
2: Ouais, ben Andromède, les Pléiades, Capella, Cassiopée.
1: Ah ouais, c'est très bien.
2: Et c'était pour avoir une idée parce que on se rappelle plus des fois de toutes les étoiles, de toutes les. Parce qu'il y en a beaucoup, hein.
1: Ouais.
2: Des planètes et des galaxies. Donc voilà, c'était pour te faire un petit coucou et puis, Stéphane est passé comme il est voisin, donc.
3: Ouais, j'ai un problème avec Teams, ça marche pas, hein.
2: Et donc on voulait te.
1: Ouais, te saluer. Alors ouais. Si Teams fonctionne, puisque tu vois bien que ça fonctionne, en fait il faut que tu reprennes. C'est-à-dire, je n'arrive pas à faire fonctionner Teams, c'est ça qu'il faut dire.
3: Parce que je n'arrive pas à faire fonctionner Teams.
1: Voilà, et si jamais tu te dis ça, c'est là que tu vas peut-être trouver une solution. Alors que si tu te dis que ça ne fonctionne pas, bah tu vas attendre que ça fonctionne et donc tu vois. Alors que si tu te dis je n'arrive pas à le faire fonctionner, psychologiquement c'est pas la même démarche. C'est pas la même tu vois. Bon, alors...
2: Oui, pardon.
1: Oui, parce que pourquoi est-ce que toi, t'arriverais pas à te servir de Teams à Stéphane? C'est parce que tu serais bête c'est quoi? Ce serait quoi la raison?
3: Je sais pas, j'essaie à chaque fois et ça marche pas.
1: Non, mais est-ce qu'on se donne deux secondes, là? On essaie de se demander pourquoi est-ce que toi, tu n'arriverais pas à faire fonctionner Teams? Ce serait quoi la raison?
3: Je pense à la configuration de l'application, mais j'arrive pas à trouver à débloquer là pour pouvoir passer des appels. Et je comprends pas parce que il y a d'autres personnes sur Teams que j'arrive à joindre. Et toi, j'arrive pas à te joindre, Maurice.
1: Ah, peut-être que tu devrais désinstaller l'application et la réinstaller.
3: Ouais, pour la 25e fois, mais ouais, je vais le faire là maintenant.
1: Ouais, parfois l'informatique, c'est ça, faut défaire, refaire, redéfaire, refaire. Il y a quelqu'un d'autre qui veut parler, allô, qui va là, je te prie.
4: Bonjour Maurice, c'est Josiane, 63 ans dans Neuville.
1: Tu es dans un bocal de confiture, Josiane?
4: Exactement. Non, c'est vrai, tu m'entends pas bien.
1: Ben, on t'entend comme si tu étais dans un bocal de confiture. C'est ce que j'imagine, moi, en tout cas.
4: Ok, bon. Attends, je vais essayer d'enlever les...
1: Ouais, enlève. Les boutons. Ouais, enlève tous les trucs qui transforment la voix que tu utilises dans la journée. quand tu vas sur les sites peu recommandables, Josiane.
4: Non, mais non, attends, c'est parce qu'il n'y a pas connecté, machin.
1: On n'entend rien de ce que tu dis. Ah, Josiane, tu as quel âge, on a oublié?
4: 63.
1: Et tu es à Moigneville?
4: Oui.
1: Eh oui. Essayez de reprendre votre matériel de la dernière fois que vous avez appelé. Ça marchait très bien.
5: Vous devez appeler.
1: Ah, ça y est.
6: Oui, là, c'est bon, tu m'entends?
1: Bah, oui, là, ça va mieux, là, on t'entend, quoi.
6: Parce que, j'avais voulu prendre.
1: Dès que tu retires le mouchoir et que le truc qui transforme la voix, tu vois, on t'entend bien.
6: D'accord. Je vais rester comme ça, alors.
1: Bonjour, c'est James. Ça, c'est Josiane pendant la journée sur les sites de rencontres.
6: Comment t'as deviné?
1: Ouais. Et oui.
6: C'est trop, toi, tu sais tout. Hein.
1: Mais oui. Je dis juste un truc et je te donne la main. Je rappelle à Muriel qu'elle aussi fait partie de la même génération que moi. Une génération, c'est 20 ans. Allez-y, Sofiane.
2: Oui, je me souviens être passé à l'antenne avec Josiane et j'avais entendu une histoire de mariage et j'étais un peu curieux aussi parce que moi je me suis jamais marié et je me disais que ça pouvait être une chose intéressante, le mariage.
6: Bon, écoute, je ne peux pas te dire grand-chose parce que c'est pas moi qui me suis mariée, en fait.
2: Ah. Il me semblait bien, oui, voilà.
1: Mais toi, t'as déjà été marié, non, il me semble?
6: Moi?
1: Ouais. Non, t'as pas déjà été marié avec un monsieur, non?
6: Ah non, j'ai jamais été marié. On a vécu quelques temps ensemble, mais on n'était pas mariés.
1: Ah, d'accord. Vous viviez dans le péché.
3: Marié avec Dieu.
6: C'est ça, oui.

0: Pouf. Tam tabadat tam. Pam pam. Message dans ma boîte maurice@mauriceradiolibre.com de Céline, elle a 59, elle est à La Rochelle. Bonsoir Maurice, pour répondre ou réagir au mail envoyé hier soir par Muriel Ditsassou, la vague de chaleur de 1950 est connue et répertoriée. En revanche, elle n'avait rien à voir en durée, en température et en nombre de départements touchés avec celle que l'on vient de vivre. Depuis 1950, il y a eu plus d'une vingtaine de vagues de chaleur qui se sont accélérées depuis des années. Les années 2000. Ce qui était un phénomène exceptionnel risque, si je crois ce que certains disent, d'augmenter en fréquence et en intensité. Pour info, la concentration de CO2 est d'environ 37% plus élevée qu'en 1950. Bonne soirée, vive l'été quand on peut en profiter. Céline, bon, enfin là, tu vois, la vague de chaleur, je sais pas quoi, pouette. Bon, c'est caillé les miches, voilà, il y a du vent, du nord, ça caille, il fait froid, voilà. Là maintenant, tout de suite, il fait 20 degrés, on est très loin. Je ne sais pas si on est proche des normales saisonnières aujourd'hui. Ce matin... 2 juillet 2026, il faisait 10 degrés, quoi. Je ne sais pas si ce sont les normales saisonnières, mais là, personne n'en parle. Oui. Regardez. Sofiane, 44 à Vincennes.
1: Présent. Présent, Maurice.
0: Ah, Stéphane, 55, qui est avec lui.
2: Bon.
0: Josiane, à 63, elle est à Monneville.
2: Oui, je suis là.
0: Allez-y, Sofiane, Stéphane.
1: Alors. Écoute, Maurice, j'ai été voir mon père aujourd'hui parce que j'avais une petite complication temporaire. Enfin, au niveau temporel plutôt. Et demain, j'ai rendez-vous pour...
0: Attendez, qui avait une complication temporelle? J'ai pas compris.
1: De mon côté, en fait, j'avais pas beaucoup vu mon père là depuis une semaine et je l'ai vu un peu récemment et aujourd'hui.
0: Eh oui.
1: Et demain, je vais avec mes. Ouais, demain, je vais avec mes parents. On va discuter avec un médecin.
0: Ah bon? Oui. Qu'ils ont, tes parents? Ils sont malades?
1: Non, peut-être un peu, mais je suis pas au courant, mais.
0: Je sais pas, tu me dis que vous allez discuter avec tes parents, avec un médecin.
1: Oui, il y a un psychiatre, Maurice.
0: Pour tes parents?
1: J'y vais moi, mais je me demande si mes parents n'en ont pas besoin éventuellement, mais je pense pas qu'ils en aient besoin trop.
0: Pourquoi toi tu vas?
1: On va discuter de mon cas, Maurice.
0: Avec tes parents?
1: Ah oui, et le médecin.
0: Ah bon?
1: Le psychiatre demain. Ah oui.
0: Mais t'es un monsieur de 44 ans, je comprends pas avec tes parents. C'est eux qui ont la carte de sécu? Pourquoi avec tes parents?
1: Pour discuter un peu des évolutions psychiques, de la santé mentale.
0: De tes parents?
1: Ah non, de moi. En fait, ça va être à propos de... En fait, ce serait pour être suivi dans le coin de Vincennes.
0: Mais pourquoi tu... peut-être que tu ne dis pas tout. T'as fait des... T'as fait venir un peu le GIGN cette semaine à la maison. Ils sont venus un peu le GIGN, ils sont descendus un peu en filet à la maison.
1: J'essaie de prendre contact avec les autorités de ce pays, mais j'ai du mal.
0: Ouais. Donc qu'est-ce que tu fais? Tu tires un peu dans le bois quoi? Tu te promènes un peu avec ton couteau dans les centres commerciaux? T'es passé un peu à la boulangerie avec un grand couteau récemment ou pas?
1: J'ai pas d'intention belliqueuse ni de rébellion, mais...
2: Mais c'est ça le problème peut-être, hein, non?
0: Mais pourquoi pourquoi ils feraient ça les gens?
1: Les parents, parce que... Alors figure-toi Maurice que je suis un cas spécial, mais un peu spécial parce que... raconte un peu ma vie, mais je ne sais pas si ça intéresse vraiment les auditeurs, Maurice.
2: Oui, moi, ça m'intéresse.
0: Ben, ah oui, oui.
2: Je veux bien savoir pourquoi tu vas voir un psy.
1: Oui, ben, parce que je voulais aller au Gabon voir un chaman, puis finalement, je vais voir un psy depuis 20 ans.
2: Oui, mais pourquoi c'est pas,
0: Pourquoi tu vas voir un psy depuis 20 ans ?
1: Parce que je voulais aller au Gabon pour m'initier, à la base, à l'époque.
2: Ah oui, c'est pour voir si tu ne vas pas revenir encore plus barge.
1: Ou fort.
0: Fort ?
2: Oui, non, c'est 55.
0: Fort. Quand t'es fort, tu fais quoi ?
1: Quand je suis fort, un homme fort.
0: Qu'est-ce qui permet de voir que t'es fort ? Tu fais des choses un peu particulières ? Tu fais quoi ? Tu casses un peu des choses ?
1: Oui, je peux avoir des idées lumineuses. Je peux avoir
0: Des idées lumineuses comme quoi, par exemple ?
2: Trouver sa piste.
1: Mieux me connaître, la connaissance de soi, toujours la connaissance de soi, mieux connaître mes ancêtres, mieux se connaître.
0: Mais qu'est-ce que tu fais qui puisse alerter un peu les autres ?
1: Je suis drôle. Je suis drôle, Maurice.
0: D'accord, tu es drôle. Tu fais quoi, par exemple ? Tu fais des choses sur la voie publique, des choses marrantes ? Sur la voie publique ? Hein ?
1: Je me dis pourquoi pas faire un peu plus de théâtre, d'impro, des choses comme ça, mais.
0: Non, je veux dire. Non, mais lorsque t'es marrant, ce sont des choses que tu fais sur la voie publique qui est.
1: Non.
0: Est-ce que parfois les.
1: Avec l'entourage, avec les parents ou avec les amis.
0: Les gendarmes interviennent ou pas ? Parfois.
1: Pas assez.
0: Non,
1: mais
0: quand toi, tu fais quelque chose. Quand tu fais quelque chose de bizarre. Est-ce que les gendarmes interviennent ?
1: Pas assez, non, ils sont pas souvent là.
0: Je vais reprendre ma question. Est-ce qu'il est déjà arrivé que les gendarmes interviennent lorsque tu fais quelque chose de marrant sur la voie publique ?
1: Non, je n'ai jamais été arrêté par les gendarmes. Un peu par la police parce que il y allait très longtemps, mais sinon j'ai pas parce que je suis un petit peu déjà.
0: Alors la police t'a arrêté parce que tu faisais des choses marrantes ou pas ?
1: Non, pas vraiment non plus, non.
0: Alors pourquoi
1: j'ai envie de rassurer les gens autour de moi parce que
0: tu rassures les gens quand tu te promènes. Bonjour, je viens vous rassurer, non?
1: Oui, j'aime bien, mais je devrais être plus à l'écoute des. Enfin, depuis que je suis jeune, j'aime bien aller parler aux gens, mais.
0: Mais est-ce que tu le fais en fait?
1: Ah maintenant. Oui, en général, quand je vais à la guinguette, dans les guinguettes, j'aime bien discuter un petit peu.
0: Ah oui.
1: Il y a les habitués, donc ça permet de.
0: Ouais.
1: Créer du lien avec le groupe, le collectif.
0: Aïe.
1: Ok.
0: ouais, t'as l'impression de faire un collectif avec les gens qui sont dans la rue, par exemple. Peut-être.
1: Un petit peu. Des fois, un peu, ouais.
0: Et c'est ça. Mais en fait, non.
1: En fait, non, je suis tout seul.
0: Mais non.
1: Avec des gens que j'aime bien, mais.
0: Et oui.
1: Qui m'aiment aussi.
0: Et oui.

0: avant-hier soir, j'ai commandé Uber et j'ai bouffé. Je sais plus du tout ce que j'ai bouffé avant-hier soir. Non, je crois que je suis allé au McDo, j'ai pris un McDo.
1: Oh non, tu ne cuisines pas du tout chez toi.
2: Mais t'as pas de femme? T'as pas de femme?
1: Ah oui, c'est l'autre qui vient nous expliquer qu'il aimait que les femmes gonflent les pneus des bagnoles, mais maintenant, quand il faut faire la cuisine, il convoque les femmes, lui. Et ouais, il faut suivre avec attention cette émission. Tu découvriras la nature profonde de l'homme. Le mal, hein, je veux dire. Non, je déconne, de l'être humain. Un message de Michonne, 38 à Verdun. Salut Maurice, tu connais la signification du pare-brise? Ce n'est pas pour éviter que la vitre ne se brise, mais c'est parer la brise, ben oui. Le vent, autrement dit, ben oui. Je viens d'apprendre quelque chose. Mais non, je sais ce que c'est, le pare-brise. C'est pour la brise. Est-ce qu'il est plus fort que la brise? Et qu'est-ce qui est plus fort que la brise? Un indice. Le baiser, c'est la bise. Et deux choses que tu ignorais. Qu'est-ce que tu racontes? Ah oui, toi, t'as pris l'apéro, non? J'ai dit, hein, faut manger les cacahuètes à l'apéro, hein, et les tucs. Ça éponge. Sofiane et Stéphane, 44-55, sont à Vincennes.
3: Pas Maurice. Présent Maurice.
1: Sofiane tombe dans le bois. Qu'est-ce qui reste sur le bateau? Josiane à 63, elle est à Mogneville.
4: Oui, je suis là.
1: Allez, encore un petit tour avec... Alors, on n'a pas compris le psychiatre, les bienfaits de la promenade dans la rue. Sofiane, peut-être que tu vas nous préciser tout ça, qu'on comprenne pourquoi vous allez voir un psychiatre à 44 ans avec vos parents.
3: Oui, alors Maurice, je ne sais pas ce que j'ai, je vais voir un psy depuis 20 ans, je lui raconte ma vie, mais j'ai changé entre temps de psy, et en fait j'aimerais bien être suivi du côté de Vincennes pour être bien dans ma vie, pour être épanoui, être bien dans...
1: Yep.
3: Quand je vais dehors, quand je me balade, quand je veux discuter avec des gens... Ou...
1: Mais qu'est-ce qui fait que ça va pas dans la vie, je comprends pas.
3: Ah non, moi ça va bien quand même, j'ai l'impression que ça va bien, mais ça pourrait aller de mieux en mieux, encore mieux, toujours mieux.
1: Mais pourquoi? Qui a dit qu'il fallait que tu ailles voir un psychiatre?
3: Bah écoute...
1: Qui a dit ça?
3: Ouais, c'est l'hôpital, parce que je vais faire des tests à Sainte-Anne. Et...
1: Bon, mais pourquoi vous êtes allé faire des tests à Sainte-Anne? Moi j'en ai jamais fait.
3: Parce que je voulais aller au Gabon pour m'initier, Maurice.
4: Bon, ça, on va pas envoyer les gens chez un psy parce qu'ils veulent aller au Gabon voir un chaman.
5: Ouais. Ouais, Josiane a raison. Ouais. Je peux dire quelque chose, Maurice?
1: Pourquoi? Pourquoi tu pourrais rien dire?
5: Parce que là, c'est par rapport à la vie personnelle de Sofiane.
1: Mais c'est à Sofiane qu'il faut demander, c'est pas à moi.
5: Tu veux dire quelque chose, Sofiane, à Maurice?
3: Oui, dis-nous tout.
1: Enfin, quand tu me dis quelque chose à moi, tu le dis aux autres aussi, hein.
5: Oui, oui, 15 auditeurs.
1: Hey.
5: Ouais. Non, mais moi, j'ai l'impression que Sofiane, en fait, il est comme il est, mais il ne ressemble pas à la majorité des gens. Mais en fait, il a un petit décalage. Et en fait, c'est ses parents, quelque part, ça fait 20 ans qu'il va avoir des psys, ça ne sert à rien. Tout simplement, ce n'est pas parce qu'il ne correspond pas à une norme majoritaire qu'il doit être... forcément, il est bizarre, il voit un psy, machin. Je veux dire, si le mec, il est toujours tout calme, c'est sa vie, c'est son problème.
4: Non, mais c'est surtout parce que
5: il faut peut-être ses parents, ils s'inquiètent pour lui, mais ses parents, ils ont peut-être autre chose à foutre quand même, non?
3: Oui, ils ont envie de vivre sereinement, comme moi aussi, j'ai envie de vivre sereinement sans forcément aller voir de psy. Mais...
5: Là, le mec, ses parents, ils le tuent, quoi. Hein, Sofiane?
3: Au niveau parents, symbolique, au niveau psychologique, mais. Mais ça reste mes parents, ça reste un lien fort que j'ai avec eux. Ça reste mes parents, ça reste un peu les dieux sur terre.
5: Voilà, il dit que ses parents, c'est dieux sur terre, mais c'est pas le but de la vie de vénérer ses parents comme ça. Il faut les dégager, ses parents. Il faut prendre son envol.
1: Non, mais moi, je ne comprends pas pourquoi tu vas voir un psychiatre. J'ai toujours pas compris, moi. C'est quoi la raison? Qui t'a envoyé?
3: T'as raison, Maurice, je sais pas pourquoi j'y vais, hein, mais.
1: Non, mais attendez. La première fois que tu allais voir un psychiatre, qui t'a emmené voir ce psychiatre? Pour quelle raison on t'a dit il faut que tu prennes rendez-vous avec un psychiatre? C'était qui t'avait dit ça?
3: Bah, c'est ma mère, elle s'est inquiétée parce que elle s'est dit on va faire des tests, on va l'emmener voir un psy et
1: Non, mais elle s'est pas inquiétée parce que t'étais
3: maman,
1: en train de... Non, mais attendez, t'étais pas en train de boire ton Benko un matin et ta maman s'est dit, tiens, tu vas aller voir un psychiatre. Il s'est bien passé quelque chose.
3: Oui, par rapport au Gabon, je voulais aller au Gabon, à Libreville.
1: Il y a 20 ans.
3: Ouais, il y a 20 ans, ouais.
1: Donc, il y a 20 ans, t'as dit à ta mère, j'irais bien au Gabon voir des chamans, et là, elle a dit, il faut que t'ailles voir un psychiatre. Non.
3: C'est ça, et du coup, j'étais à

0: il y a 20 ans.
1: Non, mais c'est, il manque quelque chose, Sofiane.
0: Oui.
1: Il manque quelque chose, parce que bon, des gens qui sont allés au Gabon, ou je sais pas où, ils allaient plutôt en Inde, les gens de ma période de jeunesse, ils allaient plutôt en Inde pour rencontrer des, je sais pas quoi, moi j'y ai rencontré des mal de ventre, mais ils y allaient pour rencontrer des, je sais pas quoi, il y avait le syndrome de l'Inde, je sais pas quoi, je savais pas qu'il y a plus tard, c'était le Gabon. Mais bon, c'est pas parce que tu voulais aller voir un chaman au truc qu'on t'a emmené voir un psychiatre pendant 20 ans. Si on t'a emmené voir un psychiatre, c'est sans doute qu'il y a un truc un peu plus épais que ça.
0: C'est par rapport au trouble psy, mais en fait, on sait pas ce que j'ai finalement. Donc il y a rien. Donc j'ai pas grand chose.
1: Mais tu as quoi comme trouble psy? C'est quoi ton trouble psy?
0: Bah, justement, je ne sais pas lequel c'est, Maurice.
1: Mais qui a dit que tu avais un trouble psy? Moi, ça fait 2 ans que je parle avec toi, je vois pas. T'es juste une feignasse qui est portée par ses parents. Voilà, tu profites de la vie, tu sors, tu fumes des pétards, tu vas au restaurant, tu pars en vacances. Bon, mais je vois rien de très particulier dans ton comportement. Enfin, rien qui puisse nous faire comprendre qu'il faudrait que tu ailles voir un psychiatre. Tous les gens qui veulent rien foutre dans le pays doivent aller voir des psychiatres, là, mon pote, là, ça va faire mal, parce qu'il y en a quand même un paquet.
2: Il n'y a pas assez de psy déjà, alors.
1: Non, parce que je vois pas, honnêtement, pour avoir discuté avec toi longuement, bon, là, t'es à ton 3e pétard de la soirée, donc on imagine que tout à l'heure, dans 1 heure, tu vas commencer à glisser sur l'eau. Et à la fin, tu marches sur l'eau. Mais bon, en dehors de ça, je ne vois pas ce que tu as de très spécial, Sofiane. Bizarre, quoi.
0: Je comprends pas non plus.
2: Ses parents, j'ai l'impression qu'ils projettent sur Sofiane, avec l'accord de Sofiane. Ils projettent sur lui des espoirs, des attentes, et le gars, il n'est pas du tout là pour ça. Et le fait est que. Il correspond pas forcément à leurs attentes, mais ça c'est leur problème à eux, c'est pas son problème à lui.
1: Bah oui, parce que Sofiane, toi t'as rien de particulier,
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0: Message de Jean, il a 20 ans, il est à Metz. Tu arrêtes tout de suite de manger tes bonbons. Obéis. Ouais, j'obéis, je mange plus de bonbons là, c'est bon. C'est réglé, merci. J'ai oublié son prénom. Jean, c'est noté. Avec nous, il y a Sofiane, 44 à Vincennes, avec Stéphane, 55.
1: Présent, Maurice.
0: Et Josiane, à 63, elle est à Mogneville.
2: Oui, je suis là.
0: On fait encore un petit tour avec Sofiane et Stéphane, Josiane, si t'es d'accord?
2: Ah oui, tout à fait, oui. Il faut...
0: Qui a dit...
2: Il faut comprendre.
0: Et ouais, qui a dit, Sofiane, que tu... La première fois, qui a dit qu'il fallait que tu ailles voir un psychiatre? Et à quelle occasion, surtout?
1: Ma mère, inquiète. Pourtant, elle est dans la santé, mais...
0: Elle était inquiète, comment... Pourquoi
1: Bah parce qu'elle a appelé le ministère de l'Intérieur.
0: Ah. Alors, on commence à avancer là. Alors, elle a appelé le ministère de l'Intérieur. Pourquoi elle a appelé le ministère de l'Intérieur?
1: Bah pour le Gabon, là, l'histoire du Gabon. Et ils lui ont dit, ah oula, le Gabon. Oula, mais
0: pourquoi? Qu'est-ce qu'il y a au Gabon? Il n'y a rien de particulier. Il n'y avait rien de particulier il y a 20 ans au Gabon. Mais pourquoi? Attendez.
1: Ils n'ont pas fait un peu coupé. Du coup, elle a dit...
0: Attendez. Moi, j'ai besoin d'éclaircir ça. Pourquoi ta mère appelle le ministère de l'Intérieur? Parce que le Gabon n'est pas à l'intérieur de notre pays. Hein. Le ministère de l'Intérieur s'occupe de l'intérieur. Le ministère des Affaires extérieures et étrangères s'occupe de l'extérieur. Et éventuellement, si maman avait appelé le ministère... Parce que le ministère de l'Intérieur, c'est souvent la police qu'on appelle.
1: Oui, à l'extérieur, pardon, des Affaires étrangères.
0: Bon, pour savoir comment si un pays est fréquentable, on n'appelle pas le ministère de l'Intérieur, on appelle l'ambassade, tu vois.
1: Oui, l'ambassade
0: du Gabon, par exemple. On appelle l'ambassade du Gabon à Paris pour dire voilà, bonjour, j'aimerais savoir connaître votre le climat vis-à-vis des ressortissants français au Gabon en ce moment. Est-ce que vous pensez que c'est bien? Est-ce qu'on est bien reçu? Tu vois? Mais le ministère de l'Intérieur, c'est plutôt la police. Alors même. Attendez, non, n'essaie pas de me noyer. Je nage bien.
1: C'est compliqué comme ça.
0: Tu sais que je nage bien, donc moi tu.
1: Ah bah oui.
0: Donc tu vas pas me noyer. Tu vas pas me noyer. Je voudrais savoir pourquoi maman voulait appeler la police.
1: Parce que elle a expliqué le contexte de l'initiation à l'Iboga.
0: Non, parce que ta mère sait très bien qu'on n'appelle pas la police quand on a un fils qui veut aller au Gabon. Donc, pourquoi elle a appelé la police, maman? Tu te souviens ou pas?
1: Maman, parce que j'avais donné un peu de... Parce que j'ai pris les billets, je voulais aller m'initier et tout. Donc,
3: Oh, t'as déjà pris les billets?
1: Ouais, j'avais pris les billets et tout, j'étais prêt. Ouais. Et ma grand-mère aussi, elle avait la Parkinson et j'avais entendu qu'on pouvait soigner, il y avait des plantes qui soignaient. Je voulais soigner un peu... me ramener avec des plantes, c'est tout.
0: Non, mais ce qui est curieux, c'est que quand les gens font ça, moi, s'il y a quelqu'un de mon entourage, d'accord, qui me dit j'ai mal aux oreilles, je veux aller voir consulter un chaman. Alors, je savais pas qu'il y avait des chamans au Gabon. Je pensais qu'il y avait plutôt des sorciers, moi, au Gabon. Quelqu'un de mon entourage me dit voilà, moi, je veux aller voir un chaman au Gabon parce que j'ai mal aux oreilles. Je ne vais pas appeler le ministère de l'Intérieur ni le ministère des Affaires étrangères. Je vais essayer de comprendre ce que le chaman gabonais pourrait faire pour le mal aux oreilles. Tu vois?
1: Le chaman, le médecin de là-bas.
0: Parce que moi, je sais qu'au Gabon, il y a des médecins. Au Gabon, il y a de l'électricité, des médecins, de l'eau, des voitures, des routes, des feux rouges, des banques, il y a McDonald's, tout le monde est là. Ok. Donc, j'essaierai de comprendre ce que le chaman gabonais peut faire pour le mal aux oreilles. Mais maman, apparemment, n'a pas fait ça, elle.
1: Bah, pourtant...
0: C'est une question.
1: Oui, maman n'a pas fait ça, non, c'est vrai, maman...
0: Maman, elle a dit, il faut que tu consultes un psychiatre.
1: Voilà. Moi, je voulais voir plutôt des médecins.
0: Mais pourquoi tu veux voir des médecins? Tu n'es pas malade.
1: Des spécialistes.
0: Mais des spécialistes de quoi? Tu n'es pas malade. Des spécialistes de quoi?
1: Des spécialistes de la santé traditionnelle africaine.
0: D'accord, mais pour soigner quoi? Tu n'as rien, tu n'es pas malade.
1: Ouais, par rapport à ma grand-mère, par rapport à mes inquiétudes.
0: Non, mais si toi, tu prends un avion pour aller au Gabon pour voir un sorcier gabonais, le sorcier gabonais, il va pas soigner ta grand-mère. Si c'est toi qui vas sur place, c'est ta grand-mère qu'il faut envoyer.
1: Ouais,
0: si c'est elle qui est malade.
1: Quelques plantes. Je me suis dit qu'il pouvait soigner un petit peu aussi.
0: Mais quelle est la maladie dont tu es atteint? C'est quoi ta maladie?
1: Je ne sais toujours pas à date.
0: Aller voir un médecin gabonais, on va l'appeler comme ça, parce qu'on est finalement on est moins raciste que ceux qui disent qui pensent qu'au Gabon il n'y a que des chamans et des je sais pas quoi, puisqu'on a un petit peu voyagé, on sait qu'au Gabon il y a plein de choses qui ressemblent à ce qu'il y a chez nous. Sauf que la grande partie de la population y est noire. Mais aller voir un médecin au Gabon. Qu'est-ce que tu lui dis? Donc tu vas le voir, ding dong, bonjour monsieur, et là tu lui dis quoi?
1: Bonjour monsieur, je veux goûter, je veux m'initier, je veux rentrer dans votre rite millénaire.
0: Je veux rentrer dans votre rite millénaire, d'accord? Pourquoi faire?
1: Dans votre rite, oui, dans votre tradition.
0: D'accord, mais pourquoi faire?
1: Pour mieux me connaître, oui. Connaître mes ancêtres, mes anciennes vies,
0: mais pour connaître
1: vies.
0: Tes ancêtres, tu fais ton arbre généalogique et tu connais tes ancêtres.
1: Ouais.
0: Qu'est-ce que tu es? Comment tu penses qu'un mec du Gabon il connaît tes ancêtres?
1: C'est aussi pour me nettoyer un petit peu le corps avec le tabac, l'alcool et en fait ça fait un sevrage de en prenant cette plante là.
0: Bah tu pouvais faire une retraite faire une retraite dans un monastère, hein, c'était moins loin. Là les mecs ils te nettoient, tu passes toute ta journée à fermer ta gueule dans un monastère à parler à personne, ils te font un peu laver les carreaux sans que personne te jacte rien du tout. Ça normalement ça te lave instantanément et puis c'est pas loin, tu peux y aller en train. Non.
1: Ouais.
0: La prochaine fois que t'as envie des trucs comme ça, appelle-moi. Appelle-moi parce que moi j'ai des versions économiques très simples et je pourrais même te donner des adresses où vraiment là les mecs ils reviennent ils sont changés hein.
3: La Légion étrangère c'est le roi.
0: Non mais la Légion étrangère qu'est-ce que tu veux qu'ils foutent là-bas, ils le prendront jamais.
1: Je suis trop âgé, je suis le seigneur là bientôt.
0: Oui, et puis tu es surtout une feignasse. C'est surtout ça le problème.
1: Ouais, je n'ai pas dit mon dernier mot, je peux encore travailler.
0: Oui, c'est vrai, dans un truc pas trop fatigant.
1: Pas fatigant trop, mais quand même.
0: Alors, en écoutant ce que tu dis, je me demandais, d'accord, c'est une question que je me pose, ok? Je me demandais si c'est pas ta maman qui devrait aller voir un psychiatre.
1: Vu qu'elle en voit un déjà.
0: Mais un autre plus qualifié parce que en fait elle dit à son fils lui dit il a 25 ans, il est comme beaucoup de gens, il imagine qu'en Afrique il y a que des mecs en pagne pieds nus qui marchent dans la boue parce qu'il n'y est jamais allé. Il a 25 ans, il se raconte ces trucs là. Bon, un parent normal, il dit au fils, écoute, tu sais, je vais te montrer, on va aller je vais t'emmener puisqu'il est à Vincennes, il est en région parisienne. Je vais t'emmener à l'ambassade du Gabon.
1: Que Maurice, j'y étais d'ailleurs.
0: Non mais un parent normal, il te dit attendez, je vais t'emmener à l'ambassade du Gabon. On va regarder un peu comment les gens vivent ici. Tu vas t'apercevoir que finalement au Gabon, il y a beaucoup de choses qu'on retrouve à Vincennes, tu vois. Alors c'est pas exactement la même ambiance, mais on retrouve les mêmes choses. Il n'y a pas de petits noirs en pagne qui sont en train de faire des danses avec des dames qui ont des seins à l'air et qui tournent en rond. Tu vois, ça c'est dans les films de Tarzan. Dans la réalité,
1: j'en vois quand même des fois. Hein. Bon,
0: Oui, comme chez nous, on a aussi les bigoudins, mais c'est très rare. Si tu vas en Bretagne, il y a peu de chances pour que tu tombes sur des gens en tenue traditionnelle en train de danser autour d'un menhir. Tu vois? Bon, alors ça existe, oui, c'est sûr.
1: Oui, mais les druides.
0: Voilà, mais est-ce que par exemple si on était au Gabon, est-ce qu'on dirait aux gens allez en Bretagne, vous allez tomber sur les druides bretons, etc. Bon, le mec il va galérer hein, pour les trouver. Et toi au Gabon, ça va être pareil, tu vas galérer parce que bon, les Gabonais ils vont à la banque, ça va être le week-end, donc ils prennent leur bagnole pour aller dans leur maison de campagne, tu vois. Ils sont pas en pagne avec le sgeg à l'air, avec les femmes qui font des je sais pas quoi. C'est la vision colonialiste des Français qui ont envie que les Noirs soient des gens arriérés qui vivent d'une autre manière. Mais dans la réalité, bon, ben, ces rites, ils existent aussi en France. Si tu vas dans la France profonde, il y a des guérisseurs, il y a des guérisseurs.
3: En Auvergne, il y a des guérisseurs.
0: Ben oui, il y a des guérisseurs. En Auvergne, en Bretagne, en Bourgogne, en Île-de-France, des guérisseurs, il y en a partout. Bon, maintenant, est-ce qu'on va conseiller à un Gabonais de prendre l'avion pour venir en France pour consulter un guérisseur? Il y a peu de chance, parce que bon, pour trouver le guérisseur quand tu viens du Gabon, il faut d'abord le guérisseur, il est méfiant. Alors si c'est un monsieur noir qui cherche le guérisseur, bon, il va tourner longtemps dans les villages. Allez, les portes vont rester closes et les gens vont le regarder à travers le rideau. Et c'est la même chose au Gabon, hein, quand tu as le petit blanc qui vient chercher le rite truc. Bon, sauf que là, il y a les mecs qui se disent, tiens, lui, on va lui arracher tout l'argent qu'il a sur lui.
1: Ouais, c'est comme on en avait parlé un peu dans ton émission, Maurice, il y avait Tatayo qui initie, un français qui initie au.
0: Oui, donc voilà, mais que tes parents, que ta maman se soient imaginé toutes ces choses-là au point de t'emmener voir un psychiatre, parce que elle aurait presque pu faire comme font certains parents, te dire, bon, tu veux aller au Gabon faire truc, allez, je viens avec toi, on va se faire une semaine au Gabon, on va aller voir le guérisseur.
1: Ouais.
0: Hein? Bon.
1: C'est pas mal ça. Bonne idée, Maurice.
0: Voilà. Bon, et finalement, elle serait arrivée, truc, quand t'arrives à l'aéroport là-bas, il y a les mecs, il y a des taxis. Bon. Là, le guérisseur, il s'évanouit un peu, non? Mais enfin, il n'y a pas de quoi aller consulter pendant 20 ans un psychiatre parce qu'un mec de 20 balais se dit qu'en Afrique, les mecs sont dans des rituels, je sais pas quoi, chamaniques, je savais pas que c'était en Afrique. Tu vois? C'est bizarre,
1: oui,
0: non?
1: Initiatique de là-bas, ouais, mais...
2: Ce que j'arrive pas à comprendre, c'est pourquoi pendant 20 ans ou 24 ans, le ton psy, il t'a pas dit que t'avais rien à faire chez lui, si t'as rien.
0: Bah parce que le psy, là, sa piscine à payer.
2: D'accord, mais non, mais c'est pas prof. Enfin, ils sont pas tous comme ça quand même. Enfin,
0: non, mais bon, la pression économique est forte.
2: Oui, c'est vrai.
0: T'as vu le prix de l'eau?
2: Et de la clim, en ce moment. Non, mais quand même, ça fait 20 ans, 24 ans que tu le vois.
1: Oui, j'ai changé entre temps, mais oui, ça fait longtemps que je vois un psy. Ça fait un long moment.
2: Et je comprends pas pourquoi ils ne te disent pas que tu n'as rien, t'as pas besoin de voir de médecin.
3: Ouais, c'est n'importe quoi, je veux dire, c'est un escroquerie, le gars.
1: Je sais pas qui est-ce qui pourrait me dire ça, c'est un médecin qui pourrait me dire.
2: Mais c'est un médecin, le psychiatre.
1: Hein. Un psychiatre qui pourrait me dire. Écoutez, il n'y a pas besoin de venir nous voir, mais j'aimerais bien que quelqu'un me dise ça.
0: Mais on le sait bien, nous tous.
2: Tu le vois le médecin, tu le vois tous les combien?
1: Toutes les deux semaines.
0: Mais non, mais nous, on le sait très bien, nous tous, que tu n'as pas besoin de voir un psychiatre, puisqu'on t'entend parler tous les soirs, ou très régulièrement depuis plusieurs années. On sait très bien que bon, tu fumes des pétards, c'est ça qui te met un peu dans la.
2: C'est ça, c'est ça. Tout.
0: Mais t'es juste un mec oisif qui a la chance d'avoir des parents qui ont fait ce qu'on fait très très bien d'ailleurs. Les parents, ils t'ont fourni en gros un appartement, t'es propriétaire de ton appart, Bon, et puis de temps en temps, ils t'emmènent un peu en Tunisie en vacances, au restaurant. Bon, normal quoi. Enfin, rien de. Bon, et ça a juste eu sans doute, je sais pas comment t'étais quand t'étais môme, un effet particulier sur ta. Sur ta ton parcours qui fait que tu as compris que tu pouvais ne rien glander et tu ne glandes rien, c'est tout. Mais toi, qu'est-ce que t'as de bizarre? T'as rien de bizarre, toi?
1: Oh non, je pense pas non plus, hein. Je me sens pas bizarre, donc
2: Est-ce qu'ils te donnent des médicaments?
1: Ouais, j'ai mis des médocs, ouais.
2: Ah oui, quand même.
0: Ah, ouais. Voilà, on va rentrer dans les médocs. Alors ça, ouais, ça c'est la partie croustillante de
1: l'émission. Alors, il y a des antidépresseurs et un truc qui s'appelle Maripiprazole ou un truc comme ça.
0: Maripiprazole? C'est pas Marie Brizard. Marie Brizard. Marie Brizard, c'est dans une bouteille ou pas? C'est Marie Brizard, ils te disent c'est accompagné d'un verre. Et ils te disent bon, avant de vous coucher, vous prenez deux verres de Marie Brizard et bonne nuit.
2: Ouais. Ah oui, des médicaments. En plus de tes substances personnelles, là.
1: Ouais, c'est longtemps, ouais, c'est quelques années, mais. Ouais. Bah, non, ça fait pas. Je pense pas que ça fasse mon ménage, mais c'est une addiction, donc j'ai du mal à.
2: Mais c'est sur ça que tu devrais travailler, tu sais. Est-ce que tu lui as dit d'abord que. Il le sait que. Que tu fumes?

0: Marine, 45 ans, Toulouse. L'église est ouverte, nichée dans une vallée blonde. Qu'avons-nous fait ces derniers mois sinon donner des bonnes raisons à ceux qui nous détestent de nous détester plus encore? Qu'avons-nous fait ces derniers temps sinon creuser des tombes avec des pelles de mauvais bois dans une terre peu profonde? Et en marchant, j'ai senti dans ma poitrine un roulement comme une quille sur un sol penché. Quelque chose en moi basculait de l'autre côté. Mes fleurs attendaient la prochaine saison. Je pensais à ces hommes qui aiment le ciel et s'étouffent d'un plafond. Comment faire pour choisir entre ce que je veux et ce que je dois? Comment faire pour maintenir un pied brûlant dans une rivière glacée sans que l'eau perde sa fraîcheur et la peau de sa fièvre? Comment faire pour perdre et ne pas pleurer d'avoir perdu? Comment faire pour apprendre que tomber est le meilleur moyen d'être au plus proche de cette terre qui, elle, ne nous a jamais déçus?
1: Fais comme Marine, écris un texte ou choisis-en un, enregistre-le avec ton téléphone portable sans bruitage, sans musique. Envoie ton enregistrement dans ma boîte maurice@mauriceradiolibre.com en t'assurant qu'il ne dépasse pas la minute. Et si ça nous va, tu t'entendras. Message de Laurent, il a 54, il est à l'avance. Salut l'équipe, il y a 10 ans, je faisais du ciment. Dans une brouette à Libreville, il faisait chaud. Plein de moustiques. Ça ne sentait pas la rose et je n'ai pas eu la joie de manger du caméléon. Pourtant, il paraît que c'est bon. Pour ceux qui en ont mangé, ça ressemble à de la viande de chat. En tout cas, pas gras comme ceux d'Arcachon, assez sec comme chair. Notre copain cherche un travail. Je connais un entrepreneur à Strasbourg qui a un projet de rôtisserie. Aïe, aïe, il y a de la... Comment ça s'appelle, là, de la... Bon, en fait, t'as compris. Solidarité, voilà. Ah, Thomas, à 45, qui est à Séry-Fontaine, dans l'Oise. Salut Maurice, pourquoi Sofiane consulte-t-il régulièrement un psychiatre depuis des années et pourquoi ce dernier accepte-t-il de le recevoir en consultation? Parce qu'il est payé. Je ne suis pas certain qu'après toutes ces années, le psychiatre soit en mesure d'apporter à Sofiane de véritables explications. Et même s'il en était capable et qu'il les lui donnait, Sofiane n'aurait sans doute plus de raison de continuer à le consulter. Le psychiatre ne serait alors plus rémunéré. Sofiane ne se rend peut-être pas compte que, du point de vue du psychiatre, il est juste une manne. Bonne émission. Ouais, mais bon, le Sofiane, il sait bien que c'est pas lui qui paye, c'est nous qui payons. Ah bon, par ici, Sofiane, il a 44, il est à Vincennes.
2: Présent, Maurice.
1: À l'invité, Stéphane, 55.
3: Présent, Maurice.
1: Et oui. Josiane, 63, Monieville.
4: Oui, je suis là.
1: Allez-y, Josiane, envoyez la sauce.
4: Ah oui. Moi, je suis un petit peu interloquée parce que j'entends là, de la part de Sofiane, ça me choque vraiment. Donc, je comprends pas. Parce qu'en fait, tu vois, tout à l'heure, justement, oui, on s'est arrêté là-dessus. Tu as dit un petit peu, tu avais parlé un tout petit peu de tes petits problèmes d'addiction là, à ton psy. Ouais. Il le sait, il est au courant, mais vraiment. Et qu'est-ce qu'il t'a dit à ce sujet?
2: Bah, il m'a donné des patchs pour arrêter le tabac.
1: Ah oui. Yes. Ah, il est bon, il est bon ton psychiatre.
2: Non, mais de consulter aussi les centres anti-addiction, là, les trucs anti-addiction. Mm-hmm. Pour, il faut, je devrais y aller, oui, pour voir un peu comment les réunions.
4: Ah, tu n'y es pas allé?
2: Non,
1: il est trop occupé à fumer.
4: Oui, trop occupé à rouler, ouais. Mais est-ce que t'as vraiment envie d'arrêter?
1: Non.
2: Bah ouais, ça fait quand même.
1: Non.
2: Évidemment, il vaut mieux dire non.
1: On se dit la vérité, allez, comme ça on est bien.
4: Parce que non, t'as pas envie d'arrêter.
2: Bah, arrêter, c'est dur parce que des fois, des petits joints comme ça, quand t'as fait la fête et tout, un petit joint, des fois, ça fait du bien, mais.
4: Oui, mais un petit joint, c'est t'en prends 3, 4, 5 ou 6.
2: Le problème, c'est ça, c'est que t'en prends toujours un peu plus. Oui.
4: Mais t'en prends tous les jours.
2: Ouais, c'est ça le problème.
4: Voilà, donc on va pas nous dire un petit joint après la fête. C'est tous les jours, c'est une addiction, t'es addict.
2: Ouais, je suis un peu addict, mais j'aimerais bien...
1: Non, il n'est pas... Attendez, non, il n'est pas addict, c'est un drogué, en fait. C'est ça qu'on appelle un drogué.
2: Drogué, mais...
1: Oui, il n'est pas addict.
2: Je veux être...
1: C'est un drogué.
2: Rarement drogué, rarement, rarement. Ça serait mieux, rarement. Parce que j'ai une période, j'ai arrêté pendant un an quand même.
1: Oui.
4: Mm-hmm. Et qu'est-ce qui t'a fait reprendre?
2: Bah, c'est les femmes.
1: Les femmes. Et...
4: Il y a un an, là, donc viens pas me mettre dans la sauce.
2: Parce que j'ai trouvé une copine et puis on fumait un peu, mais c'est bien parce qu'elle m'encourage à arrêter, donc c'est bien.
4: Ah oui, d'accord, elle t'encourage en te donnant une petite joint, quoi.
2: Ah, sacré Josiane.
3: Non, mais en fumant moins.
4: Mais c'est toi qui me fais rire. Enfin, franchement, j'arrive pas à te comprendre. J'arrive pas à te comprendre parce qu'en fait, regarde, t'as quel âge? 44?
2: Oui, j'ai une âme éternelle également.
4: Non, t'as pas une âme éternelle, tu vas mourir comme tout le monde.
1: Non. Lui, il a une âme éternelle, lui.
4: Excuse-moi.
1: Ouais, il a une âme éternelle, lui. Lui, il va rester, on va tous mourir, mais lui, il va rester.
4: Ce que je voulais te dire, c'est dommage, Sofiane, parce que, tu sais, le temps passe vite, et là, t'es en train de perdre ton temps. T'as 44 ans, t'es plus un enfant, t'es plus un ado. T'as 44 ans. Et je vais te dire que la vie se dégrade, passe vite et que ça se dégrade vite. Et après, tu pourras toujours aller dire, oui, je vais m'en sortir. Tu pourras plus, ce sera trop tard.
3: Josiane, en 2026, ils ont inventé le concept d'adolescent. C'est les adultes.
4: Ce sont des trucs abstraits. Évidemment, les adolescents, d'accord, mais ça te mène où? Ça te fait quoi? Ta vie, elle te change en quoi? Hein, rien du tout. Tu es d'accord, on te catalogue, on te met dans une case, et après, c'est quoi ta vie? Ta vie, elle est monotone, ta vie. Tu fais quelques petites choses comme ça, par-ci, par-là, mais ta vie, elle est toujours pareille. Tes envies, elles restent dans ta tête. Tu passes pas à l'acte. T'as que des envies. Ça te freine encore plus. Enfin, j'arrive pas à comprendre. Ou alors, arrête de te dire que tu aimerais bien faire ci, que tu aimerais bien faire ça. Contente-toi de ce que tu es comme tu es. Voilà. Et va pas te rajouter, te mettre
2: ouais, ouais.
4: Que oui, tu es capable. Ou alors, si tu veux faire quelque chose, donne-toi les moyens.
2: Oui, sinon, je parle de ce que je fais. Oui, tu as raison. Je ne veux pas faire des projets sur la comète.
4: C'est que tu n'y penses même pas, ça sert à rien de te torturer l'esprit, là, te dire je vais faire ci, je vais faire ça, mais alors tu sais très bien que tu ne vas rien faire.
2: Oui.
4: Parce que tu n'es pas dans la capacité de le faire.
2: Ouais.
4: Je suis désolée d'être dure comme ça, mais avec ce que tu prends, là, ce que tu as dans la main, tu vois, là, tu ne peux rien faire. Ça te cloue dans ton fauteuil. Et tu peux avoir toutes les idées, toutes les envies que tu veux. Tu vas rester dans ton fauteuil. Et bon, je sais que c'est pas facile, mais...
3: C'est joli, ça me rappelle...
4: C'est ce que tu as envie de faire. Ce que il faut au moins au fond de toi, vraiment. Vraiment. Sans en parler, sans aller faire des plans sur la comète, il faut vraiment savoir ce que tu veux faire de ta vie.
2: Bah oui, je veux faire des choses quand même dans ma vie. Je vais pas tout le temps être au chômage. D'avoir un salaire, des projets de vie. J'ai quand même des envies, tu vois, dans ma vie.
4: Je sais que tu as des envies, t'en parles sans arrêt, mais ça reste des projets, quoi. Et on n'avance pas avec des projets si on ne les met pas en place.
2: Bah. Quelque part, je me forme un petit peu,
4: Ça fait quoi comme formation?
2: En immobilier, en informatique principalement.
4: Là, t'es en formation, là.
2: Enfin, je m'auto-forme.
1: En formation, c'est d'apprentissage. En position d'apprentissage, c'est quand il est assis devant une table.
4: Ouais, devant son ordinateur, et encore, l'ordinateur, tu l'ouvres tous les jours à une heure bien précise, tu y restes un certain nombre d'heures bien précises que tu t'es fixé, ou bien tu ouvres le truc une fois par semaine de temps en temps quand tu y penses.
2: Ah non, j'allume tous les jours l'ordinateur, je suis des...
3: Non, mais l'ordinateur, il tue tout, hein, il tue toute initiative, hein. L'ordinateur, ça tue.
4: Mais non, mais ça dépend. S'il va sur le centre de formation là, dont il parle, c'est bien, c'est positif. Mais il faut que ce soit.
2: Compétences en plus.
4: Mmh. Ben voilà, sans plus.
2: Tu m'avais suggéré de tout mettre à la poubelle.
4: Non, si tu t'inscris dans un centre de formation, tu arrives à trouver un centre de formation, déjà une formation qui t'intéresse vraiment, quoi, un truc qui vraiment te prend aux tripes. Il faut vraiment que tu sois motivé, que ça te plaise. Que, oui, tu, t'inscris, voilà. Que tu trouves le centre de formation, tu t'inscris. Bon, là, tu vas signer un contrat. Déjà, tu vas être obligé d'y aller de 8h à 17h. Et que tu vas être assis à prendre des notes, à écouter et à vraiment apprendre quelque chose. Là, oui, ce sera du sérieux et là, on te prendra au sérieux.
2: En alternance, j'avais repris à 33 ans des études, une formation, oui. Pourquoi pas reprendre à 44-45 ans
4: oui. Le pourquoi pas là.
1: Mais non, mais pour reprendre des études, il faut avoir envie de travailler. Mais c'est pas du tout ton truc.
2: Non, mais j'ai trop travaillé, j'ai trop étudié.
1: Ouais, non, t'as pas trop étudié, t'as envie de rien foutre. Et tu ressembles pas à un mec qui est trop plein.
4: Il faut
1: que Sofiane se regarde comme il est, qu'il s'accepte comme il est. C'est un mec qui a 44 ans. Il est économiquement, il est dans une situation d'équilibre. Il ne dépense pas beaucoup, il a pas de bagnole, il a pas de gosse, il a pas de je sais pas quoi de si j'ai bien compris à part l'envie d'acheter des châteaux, mais dès que tu lui annonces le prix là, il va se cacher sous la table. Donc bon, il prend pas de risque particulièrement. Moi, je vois pas pourquoi ce mec là, il devrait faire des études et je sais pas quoi, il ne va rien commencer, il n'arrive même pas à commencer. Le mec il a acheté un piano, un petit piano deux balles. Il arrive même pas à l'allumer pour jouer avec. Pourquoi voulez-vous qu'il aille faire des études? Pourquoi faire pour emmerder les profs? Sofiane, il est bien comme il est. Il a sa vie dans laquelle il se raconte de temps en temps que ce serait bien qu'il fasse une formation, etc. Qui ne démarrera jamais. Et puis voilà. Et puis il a sa télé, il regarde la télé, il a sa copine, ils vont faire un petit tour à la boule et ils se baladent. Ça va bien.
2: Ouais, la vie est belle quand même.
4: Bah, ouais. T'es heureux.
2: Ouais, finalement, ça va quand même.
1: Mais oui, voilà. Il est heureux.
4: C'est très bien, mieux pour toi.
1: Il espère augmenter un peu son revenu dans une allocation d'adulte handicapé. C'est pour ça qu'il y a toute la manœuvre avec maman et papa en se disant, bon, comme ça, notre fils sera à l'abri. Il a l'appartement. S'il est adulte handicapé, il sera protégé par le système. On va pas pouvoir lui arracher son appart. Et puis voilà, bon, voilà, 44, 45.
3: C'est horrible.
1: Mais non, c'est pas horrible. Il faut accepter. Il faut l'accepter. C'est la vie de Sofiane. Elle est comme ça. C'est un mec, il vit comme ça. Il est bien, il est joyeux. Il a son rythme à lui. La seule chose, moi, qui m'embête, c'est qu'il alimente le marché de la drogue. C'est tout. Autrement. Voilà, ça c'est il y a que ça, mais bon, ça fait longtemps que je le dis. Mais autrement, voilà, il est même pas dans un HLM, parce qu'il était dans un HLM, on pourrait dire ouais quand même, c'est scandaleux, on le soutient économiquement. Là, le mec, il est dans le privé, il est propriétaire de son appart. Maman et papa doivent de temps en temps taper dans le PEP pour payer le foncier, les impôts, les machins, les trucs. Voilà, bon.
2: Encore, je règle tout seul, donc ça, enfin, de plus en plus.
1: Ouais, vu que t'as pas de moyens de payer le foncier à Vincennes, parce que moi je connais le prix à Vincennes, oui. Bon, on sait que.
2: C'est la moitié d'héritage.
1: Voilà, il faut taper dans l'argent dans le tas d'or. Bon, mais voilà. Je ne l'encourage pas à l'oisiveté. Il faut regarder la société comme elle est. Dans notre société, on a fait croire aux gens que tout le monde allait travailler, tout le monde allait tout casser, tout le monde allait devenir le premier, le meilleur, le truc. Sofiane, ce n'est ni le premier, ni le meilleur, le truc. Mais bon, il vit, il est là, il est bien, il se lève le matin quand il est plus fatigué, quand il a fini de dormir. Il met pas de réveil, il se réveille quand il a fini de dormir. Il mange quand il a faim. Bon, bah voilà. Puis après, quand il adore, il dort, ben il a sommeil, il va se coucher. Quand il y a la petite, là, hop, elle baisse sa culotte, il y met un petit coup. Terminé. Et puis voilà.
4: Je t'envie, Sofiane. Vraiment, je t'envie.
1: Mais oui, mais ce mec, il est pas truc. Il est bien, il est bien. C'est,
3: non,
1: c'est
3: tu. Tête, il est bien, Sofiane.
2: Ouais, je suis bien quand même. J'ai la chance de passer la vie.
1: Oui, c'est sa vie, alors de temps en temps pour nous faire plaisir, parce que nous on est là à lui dire oui mais faudrait que tu travailles, on l'imagine en train de livrer des colis chez DPD. mais c'est parce que on n'a pas pris la mesure de la puissance de feu de Sofiane, tu l'imagines avec la camionnette là. Eh non, ton colis, il arrive jamais. Il arrive jamais ton colis. Moi, je préfère qu'il reste chez lui. Il est bien, il est peinard, il fait ses trucs, il est à Vincennes, il est dans une zone calme, protégée, il n'y a pas de bagarre, il n'y a pas d'histoire. Et puis voilà, il faudrait juste qu'il arrête d'aller voir le psy. Peut-être que maman, elle s'en trouve un bon pour qu'elle, voilà, pour qu'elle sorte de l'envie de le transformer ou de le d'en faire un enfant, une personne différente. C'est trop tard. C'est un monsieur de 45 ans. Hein. Dans 5 ans, il a 50 balais, le monsieur. Hein.
4: Oui, bon. Quand même, bientôt.
1: Ouais, on va pas le changer. Hein. C'est fini. Hein.
2: C'est une grosse tête, Maurice, là, pour mes. Enfin, ça laisse le temps, mais. Et pour mes 50 ans, là, je crois que je vais.
1: Ah, et si tu t'y prends 5 ans à l'avance, ouais, ça va taper. Hein.
2: Dans un château, là, ça serait bien.
1: Ah ouais, dans un château, ça serait énorme.
4: Tu nous invites.
2: Ah ouais, t'es invité.
1: Mais bon.
2: Cas, pour le moment, c'est pas, hein, franchement, je vais pas me plaindre.
1: Non. Bah non, mais tu n'as pas à te plaindre. Et tu ne te plains pas, d'ailleurs. Moi, je t'ai pas entendu te plaindre.
2: Je me plains.
1: On m'a rappelé que ça fait 4 ans qu'il appelle Sofiane dans l'émission. Ouais, ça fait 4 ans qu'il va travailler dans l'informatique. ça fait 4 ans qu'il veut aller en Afrique voir les chamans. Bon, ben voilà, là, il est peinard, il est à la maison, il regarde la télé quand il est pas avec nous. Il y a Mathilde, elle vient.
2: En live.
1: Elle suce un peu, Mathilde, ou pas?
2: Comment tu dis?
1: Elle suce, Mathilde?
2: Ah oui.
1: Voilà. Il y a Mathilde qui débarque, elle lui pompe son dard. Il regarde la télé, ils vont se balader, ils boivent des coups. Qu'est-ce que vous voulez changer là-dedans? Pourquoi faire? Je veux dire, vous pensez quoi? Qu'il va devenir ministre des travaux forcés?

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2: Eh ouais. Alors, cette version du navigateur n'est plus compatible. Veuillez installer un navigateur compatible. Eh ben non. Je suis opposé à cette manœuvre. Et vous ne me ferez pas faire ce que vous voulez. Ah, paf. Julien a 30, il est à Paris. Il faudrait que l'autre arrête d'insulter et de dénigrer les auditeurs en les traitant de feignasses. Ouais, oui, c'est vrai, t'as raison. Bon, autrement, tu peux aller écouter autre chose, Julien. surtout que Julien, Julien, moi, je sais qui tu es. Hein. je sais qui tu es, Julien. Je connais tes autres prénoms. Tu sais ce qui trahit les gens en général, Julien ? Bon, quant à l'expérience que j'ai, hein. Bon. Des messages, j'en reçois donc électroniques. J'en reçois depuis 1997. Laurent. Pardon. Comment on a dit que tu t'appelais ? J'ai oublié. C'est la manière d'écrire. Les gens, parfois, pensent qu'en changeant leur prénom, on les reconnaîtra pas. Mais tu as toujours la même manière d'écrire. Eh oui. Et en plus, tu es trahi par ton appareil. L'appareil sur lequel tu tapes.
3: Il me donne des indices.
2: Bon, heureusement que c'est pas grave. Hein. Je comprends que je puisse t'énerver. Je comprends, mais bon, écoute, c'est comme ça. Et je comprends que je puisse t'énerver, mais je voudrais quand même t'informer que tu seras obligé de faire avec. Parce que ta condition ne changera pas, et la mienne non plus. Allez, un message de Laurent, il a 54, il est à l'avance. Sofiane, ou Sofiane. Allez, Sofiane, Sofiane avec un E. S-O. P-H-I-A-N-E. J'ai une formation Bac plus 94. En tout cas, j'écoute Maurice Radio Libre depuis 94. On te trouvera avec le même discours dans 5-10 ans. Accepte ta situation, camarade. Si tu refuses ton destin, tu verras ta progéniture dans un seau d'eau de Javel. N'oublions pas que grâce à Sofiane, le commerce du canapé va très bien. Et ouais. Non, mais il est bien, Alors. Oui. Alors, il y a Vinzette qui écrit. Sofiane aurait pu se spécialiser dans un des domaines qu'il dit apprécier. Mais tu ne peux pas te dire ça juste en écoutant un mec parler à la radio, Vinged. Sofiane, c'est un mec sympa, il est bien pour nos soirées, là, il est génial. Mais tu l'imagines de l'autre côté d'un guichet, quand tu cherches un truc. Le mec, tu le détestes. Tu imagines dans un garage, quand il va chercher ta bagnole, t'attends, elle arrive pas parce qu'il a oublié. Non, Sofiane, il est génial pour passer des bonnes soirées là comme ça entre nous. Il est formidable et puis il peut le faire, je veux dire. Pourquoi est-ce qu'il ferait autre chose? Pourquoi ce mec-là, parce que Vinged, qu'il l'écoute sur Internet, a décidé qu'il avait du potentiel, alors pourquoi faire, j'en sais rien. Pourquoi est-ce que lui devrait se faire chier demain matin, se lever pour aller faire je sais pas quoi? Parce qu'il y a quelqu'un qui a dit, oui, non, mais vous avez du potentiel. Bon, Dans notre système, c'est un peu, ça fait partie des choses qui nous ont perdu, qui ont perdu notre pays. Dans notre système, on a, en dehors de ce qu'on a vécu les uns les autres à l'école, hein, puisque quand t'es à l'école, voilà, tu regardes autour de toi, quand t'es dans ta classe, tu regardes autour de toi, tout de suite, tu sais jauger les mecs et les gonzesses qui sont autour de toi. Il y a lui, c'est un nul, l'autre là-bas il bosse pas, lui il fait chier, il fait du bruit, elle travaille, lui aussi il bosse, enfin tu vois, ça nous tous gamins on l'a tous fait, quelle que soit l'attitude que tu avais à l'école, quand tu t'es assis ou assise à l'école, en très peu de temps, t'as pu classer tes camarades, les camarades qui sont autour de toi, en fonction de du travail demandé, enfin de, des efforts demandés. Ça, on sait le faire. Ensuite, le système est sorti de la constatation et nous a dit « Vous pouvez tous devenir ingénieur, vous pouvez tous devenir champion de 100 mètres, etc. » Mais nous savons que ce n'est pas vrai. Nous le savons tous. Alors, quand on avait 10 ans, on le savait pas. Quand on avait 12 ans, on le savait pas trop. À 13 ans, on a commencé à comprendre tous, hein, même les plus bêtes d'entre nous, hein, je veux dire. On a tous compris qu'on pouvait pas tous être champion de 100 mètres, qu'on pouvait pas tous être, je sais pas quoi, artificier. On a tous compris ça. Et la société, elle a continué à nous faire croire que oui, qu'on avait du potentiel, qu'on allait tous devenir des gens énormes. Dans la réalité, il n'y a pas de place pour les gens. Enfin, les places pour les gens énormes chez nous, elles sont vides. Hein. Il y a des opportunistes, mais bon, voilà. C'est pour ça. Aujourd'hui, nous vivons dans un pays qui a 3500 milliards de dettes, qui était quatrième puissance économique mondiale il y a 50 ou 60 ans, et qui est aujourd'hui septième puissance économique mondiale. C'est pour ça que chez nous, chaque année, on sait qu'il y a des incendies. Ben, chaque année, on est là, oh là là, il y a des incendies, regardez, ouïouïouï, et les pompiers meurent, etc. C'est pour ça qu'on est dans cette situation, chaque année. Chaque année, oh là là, il fait chaud, aïe aïe aïe, aïe, aïe, aïe, aïe, regardez, il fait chaud. Chaque année, oh là là, il y a de l'eau, regardez, il y a de l'eau, il y a l'eau qui monte, il y a l'eau qui monte. Aïe aïe aïe, regardez, il fait froid, aïe aïe. Chaque année. Parce qu'on aurait pu dire c'est tous les 5 ans, parce que chaque année, en 2025, on a fait la pluie, le machin, les incendies, les trucs. Hein. En 2024, on a fait la pluie, les incendies, le machin, les trucs. En 2026, on fait la pluie... Pourquoi on est dans cette situation? Ben parce que les mecs qui étaient à l'école autour de nous, nous on les avait jugés, on savait très bien que ça allait pas pédaler très fort, et voilà. Et ça, on est dans un pays qui pédale pas très fort. Chaque année, on est là, regarde, vous avez entendu? Oh là là, il y a des incendies, les pompiers meurent. Ben, pourquoi? Mais parce que c'est là maintenant qu'on compte les canadaires, les trucs, les machins, on en prévoit. Tu sais pourquoi on les prévoit? On les prévoit pour 2028. Chaque année, on prévoit des trucs, mais pour après. Mais on est dans l'incendie. On se dit, ah oui, mais en 2028, on aura des canadaires. Bon, mais là, ça brûle. Oh, il y a du vent, regardez, oulala, le feu. On est dans ce pays-là. On est dans ce pays. Il y a des mecs, ils se baladent avec des couteaux chez nous, ils trucident les gens. Oh, regardez, ils trucident les gens. Regardez, il est là, vite. Bon, ben voilà, on est... Alors, qu'est-ce qu'on fait? Ben, je sais pas. Il faudrait qu'on empêche les gens d'avoir des couteaux dans la rue. Eh oui, mais il y a qu'à interdire la vente des couteaux. Alors, on se dit, allez, on y va, on interdit la vente des couteaux. Et après, il y a un mec qui est là, le truc, il dit, mais même pour couper les tomates, il faudrait qu'on ait un couteau, peut-être. Ah ouais. Bon, alors, on interdit plus la vente des couteaux. C'est ça qu'on fait. Les passoires thermiques, oh là là, faut pas y habiter là-dedans, c'est fini, c'est terminé. Puis on dit, mais le problème c'est que ben, on n'a pas d'autre appart. Ah bon? Bon, alors ok, bon, on peut y aller. C'est dans ce pays-là qu'on vit, nous. On est là. Vous avez vu le truc sur les limitations de vitesse? Je suis allé à j'ai fait Paris, Nantes, Ombrelle. Tous les 5 kilomètres, tu changes de limitation de vitesse. Un coup, c'est 80, un coup, c'est 70, un coup, c'est 90. T'es là, bon, c'est dans ce pays-là qu'on vit. Il y a pas un mec qui s'est dit, bon, alors, pour aller de Cholet jusqu'à Nantes, on va prendre la route et on va regarder. Il y en a pas un seul. Mais mettez des panneaux, pop, pop, pop, pop.
1: poc, poc, il met des panneaux, poc, poc, poc, vous avez mis combien? Là, j'ai mis 70, après vous avez mis combien? Mais j'ai mis 90, ah bon? Et après vous avez mis, mais j'ai mis 80, ah bon? Et après vous avez... Et on est là, après on dit, oui, vous comprenez, la pollution. Bah oui, parce que bon, quand t'arrêtes pas de changer de vitesse, ben tu pollues plus que si tu changes pas de vitesse. Voilà. C'est dans ce pays-là qu'on vit. Voilà. Alors on a tous du potentiel, on est tous faits pour devenir champion du monde de quotient intellectuel. Mais non, c'est pas nous. Et ouais, Sofiane à 44, il est à Vincennes, il est avec son invité Stéphane 55.
4: Oui.
1: Josiane à 63, elle est à Mogneville.
5: Oui. Ouais. Je suis là.
1: Allez-y, Josiane.
5: Alors. Bon, en fait, toi, tu parlais de l'école, ça m'a fait penser à un truc, c'est que, à l'école, bon, peut-être on peut repérer ceux qui vont faire quelque chose ou pas, mais en fait, après, c'est la vie qui se charge de, un petit peu de te filer ta voix, quoi. En plus de ta personnalité, de ta volonté. Comme toi, j'imagine qu'à 8 ans, t'imaginais pas tenir une radio pendant 30 ans. Tu devais peut-être avoir envie d'être,
1: ministre, ministre.
5: Ministre, tu voulais être?
1: Non, non, j'ai jamais voulu être ministre.
4: Ministre de radio.
5: Ouais. C'est ce que tu veux, ministre. Ouais. Mais après, voilà, la vie se, parfois la vie elle se charge de toi et puis elle devient différente.
1: Non, mais est-ce qu'il y a des gens? Est-ce qu'il y a des gens qui écoutent là maintenant tout de suite, qui écoutent là maintenant tout de suite, qui ont 40 ans passés, qui n'aimeraient

0: 44 ans, ses parents sont, ils l'appellent presque tous les jours. Allô, Sofiane, ça va? Ah, il dit, ah oui, mais j'ai plus de riz. Ah, mais maman, elle va lui chercher du riz. Elle lui amène du riz. Il dit, oui, mes chaussures sont trouées. Papa lui dit, attends, je vais t'acheter des chaussures. Qu'est-ce que vous voulez que ce mec-là, il se fasse chier, quoi, je veux dire?
1: La vie est belle, quoi.
0: Ben oui. Pourquoi
2: Profite.
0: Voilà, de temps en temps, les parents disent, bon, ah, Sofiane, il faut quand même qu'on aille voir un psychiatre. Parce que les parents se disent, il faut qu'on lui trouve du fric. Tu vois, il faut qu'on lui trouve du fric tous les mois. Handicapé, l'allocation d'adulte handicapé, c'est pas mal. Il va toucher 1200, 1300 balles. Il y a peut-être que pour les impôts, voilà, ça va lui permettre de moyenner. Quand eux vont disparaître, ben voilà, il va pas dériver, il va pas se retrouver clochardisé. Le mec est peinard.
2: La vie est belle.
0: Ben oui. Et attendez, derrière ça, Sofiane, il faut qu'il tienne combien? 40 ans?
2: 40, au moins, oui.
0: 40 ans, allez. Dans 40 ans, il aura 84 ans. Voilà.
2: Autant que ce qu'il vient de vivre, voilà. Là. Il a encore...
0: Ben oui.
2: T'es à 50% de batterie, hein.
1: Voilà, je suis à la moitié, donc.
0: Il n'est pas dans la position de beaucoup de gens qui, à 44 ans, ne peuvent pas faire autrement que d'avoir une activité. La plupart d'entre nous, bon, ben voilà, on est là, on sait très bien que si jamais on veut avoir du beurre, ben faut qu'on se lève et qu'on aille chercher le beurre, quoi. Lui, il veut du beurre, il regarde sa mère et lui dit, je voudrais bien du beurre. Et elle veut lui chercher. Pourquoi est-ce qu'il se lèverait? Je veux dire, il n'a pas de raison. C'est vrai.
1: Ouais, c'est vrai.
2: Ouais.
0: Bon, ben voilà, donc le mec, il est là. Il est bien, il est peinard. La seule chose, c'est qu'il faut qu'il compose un peu avec les desiderata de ses parents qui veulent absolument le psychiatre, etc. Parce qu'ils ont une idée derrière la tête. Et puis voilà.
2: Oui, c'est surtout ça le truc. En fait, c'est ses parents qui aimeraient, ils n'ont pas compris, ne veulent pas accepter que.
0: Non, ses parents essaient de poursuivre s'ils ont commencé. C'est-à-dire, ils continuent à le prendre en charge. Ils se disent, voilà, son père a, je sais pas quel âge, 80 ans. Il se dit, quand je vais disparaître, comment il va se démerder? Ils se disent, pour qu'il puisse se démerder et s'en sortir, il lui faut absolument une allocation d'adulte handicapé. Et voilà, donc il l'emmène chez le psychiatre, là, 20 fois à l'hôpital. C'est ce qu'il nous raconte depuis 4 ans. Ils l'ont ramené à l'hôpital, bon, ça a pas trop marché. Donc là, ils vont voir le psychiatre, ils vont essayer de voir si avec lui, ça peut pas rentrer. Et puis voilà, parce que voilà, s'il a cette manne, puisque j'imagine que l'allocation d'adulte handicapé n'est pas temporaire. C'est pas comme le reste, voilà, on te le donne et puis après on se dit non mais les mecs qui touchent le RSA maintenant faut qu'ils travaillent. Ah merde, ah bon, tu vois. Là les mecs qui ont l'adulte handicapé, ben ils ont cette allocation, on leur enlève pas.
2: S'il y a pas des réévaluations ponctuelles.
0: Non mais on ne demande pas aux gens de prouver chaque année qu'ils sont handicapés.
2: Un handicap, oui, mais bon, un handicap mental, c'est pas.
0: Eh ben oui, un handicap mental, c'est pas. Moi, quand je me suis mis à l'envers sur l'autoroute, j'arrivais ni à pisser ni rien du tout. J'étais obligé de me filer un tuyau. Il y avait une nana qui venait me laver le cul tous les jours. On m'a jamais proposé d'allocation d'adulte handicapé. On m'a dit, n'oubliez pas de payer les factures. Eh monsieur, quand t'as appuyé sur la truc à morphine, eh monsieur, les factures. ils m'ont réveillé.

0: Pascal, 62 ans, Paris. Un jour m'est venue cette pensée étrange. Et si nous étions seuls dans l'univers, confusément, même les plus sceptiques d'entre nous caressent l'idée qu'il peut exister des peuples extraterrestres et que si nous échouons, nous, l'humanité terrestre, ailleurs, peut-être très loin, d'autres êtres intelligents réussiront. Et cela est rassurant. Mais si nous étions seuls, vraiment seuls, s'il n'y avait rien d'autre de vivant et d'intelligent dans l'infini de l'espace, si toutes les planètes étaient comme celles que l'on peut observer dans le système solaire, trop froid, trop chaude, constituée de magma gazeux ou d'agglomérats rocheux, si l'expérience terrestre n'était qu'une suite de hasards et de coïncidences tellement extraordinaires qu'elle n'aurait jamais eu lieu ailleurs, et si ce n'était qu'un miracle unique et non reproductible, cela voudrait dire que si nous échouons et si nous détruisons notre planète et nous en avons la possibilité, il ne subsistera plus rien. Après nous, peut-être que le jeu est fini sans autre qu'une possibilité de rejouer la partie. Peut-être sommes-nous l'ultime chance. Alors notre faute serait énorme. La non-existence des extraterrestres est une idée bien plus dérangeante que celle de leur existence. Quel vertige! Et en même temps, quelle responsabilité! Et c'est peut-être cela le message le plus subversif et le plus ancien. Nous sommes peut-être les seuls dans l'univers, et si nous échouons, il n'existera plus rien nulle part ailleurs.
1: Fais comme Pascal, écrit un texte ou choisis-en un. 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Et si ça nous va, tu t'entendras. Message de Carole, elle a 57, elle est à 3. Bonsoir Maurice, sincèrement, si mon fils de 24 ans avait le comportement de Sofiane, je crois que j'aurais également suggéré une petite visite de courtoisie auprès d'un psychiatre. Même s'il est absolument sympathique et drôle, il a tout de même une attitude d'enfant irresponsable qui ne semble pas capable de faire quoi que ce soit par lui-même ou alors des choses bizarres et relativement incompatibles avec un homme de son âge ou même de 25 ans. Je vois pas ce qu'il fait de bizarre, Sofiane, hein, très honnêtement. Je vois pas ce qu'il fait de bizarre. Après, on ne connaît pas toute l'histoire de Sofiane. Sa maman semble être une dame avec la tête sur les épaules. Ah bon ? Qu'est-ce qui te fait dire ça ? D'après la façon dont il parle d'elle, je pense qu'elle avait probablement des raisons concrètes de vouloir cela pour lui, puisqu'elle semble en général vouloir qu'il y ait ce qu'il y a de mieux pour son fils. S'il y a des traitements, peut-être simplement en a-t-il réellement besoin ? Ouais, oui, sans doute. Enfin, à l'écoute de la vie de Sofiane, on ressent assez clairement qu'il s'agit de quelqu'un de spécial. Et je vois pas ce qu'il a de spécial, hein, Sofiane, hein, honnêtement. Et que ce n'est sans doute pas lié qu'aux stupéfiants. J'ai plutôt tendance à penser que sa maman connaît bien son fils, comme la plupart des mamans, et qu'elle n'a que de bonnes intentions envers lui, ce qui ne se réjouit pas qu'il soit dépendant d'une camisole chimique. Mais il n'est pas dans une camisole chimique, Sofiane. Bref, je me trompe peut-être totalement. Bon courage à lui, en tout cas, et bonne émission. Mais il n'a pas besoin de courage. Qu'est-ce que vous vous racontez dans votre tête, quoi ? Sofiane, le mec qu'on entend, il ne fait rien de bizarre. Là, ce soir, il est avec Stéphane de truc, là, de Corse. Il est assis, il est habillé normalement, il a un intérieur très classique. Extrêmement classique, hein. Il y a rien de complètement délirant dans sa maison. Il a une tenue vestimentaire, une attitude vestimentaire classique. Il a des activités. Qu'est-ce qu'il nous a dit? Voilà, il est allé sur le bord de mer avec sa chérie. Ils ont marché sur le bord de mer. Voilà, ils sont allés manger au resto. Ils ont dormi. Enfin, je ne vois pas ce qu'il y a de spécial dans ce qu'il a fait, très honnêtement. Je veux bien, hein, qu'on se raconte des trucs. Bon, la seule chose qui a tendance à agacer, à nous agacer, c'est que finalement, il n'a besoin de rien.
2: Même pas de travailler.
1: Hein? C'est pour ça qu'on le juge en se disant, mais enfin quand même, tu te rends compte? Parce que ça nous énerve. C'est un mec, il est dans son attention, il est propriétaire de son appartement, il est pas dans une ville de merde, dans une gare, il est à Vincennes, le mec.
2: Le mec, il y a Paris, il y a, pour ceux qui a Vincennes, il y a le bois de Vincennes.
1: C'est joli, ça respire, c'est une population calme qui se comporte bien. Voilà, les petits magasins, c'est propre, c'est voilà. Et puis c'est Paris, quoi, quasiment. Tu vois ?
2: Il est juste de l'autre côté du périph, il est nickel. Il est impec. Donc oui, bah ouais, ça énerve. Ça énerve parce que s'il avait 25 ans, on se dirait ouais, mais ça durera pas, etc. Mais il a 44 ans, ça a duré. Il est peinard, alors bon. Il n'a pas de... Il n'y a rien de... Il vit... Si jamais... Bon, on imagine un truc. Sofiane nous dit... Bon, allez, je vous ai charrié, en fait, dans la réalité. Je travaille dans un bureau à Nation. Voilà, c'est pour ça que, bon, pendant la journée, je fais des choses... Voilà, je... Qu'est-ce qu'on se dirait ? On se dirait, bon, c'est un mec de 45 ans qui vit à Vincennes, il a un boulot, il a son appart à lui, il a réfléchi qu'il avait pas besoin de bagnole, donc il a pas de bagnole, il met son fric dans autre chose que... il a pas une grande télé, il nous a jamais dit, moi, un jour, je vais m'acheter une voiture électrique, ou je sais pas quoi, et il nous dit simplement, ah ouais, moi, j'aimerais bien avoir un château. Mais il l'a pas acheté. Il nous a dit, moi, j'aimerais bien avoir un château, mais il n'a pas acheté de château. Il est toujours dans son appartement, peinard. Il a changé les rideaux par rapport à il y a 4 ans. Moi, je trouvais que les autres étaient un peu plus marrants que ceux qu'il a maintenant. Maintenant, il a des rideaux gris de chaque côté de sa fenêtre. Sa fenêtre, elle est blanc, elle est peinte en blanc. Et il a des rideaux gris. Enfin, il n'y a pas beaucoup d'excentricité dans le truc. Et il a un store extérieur de l'immeuble rouge. Voilà. Je vois pas où il est spécial. Sofiane et Stéphane, 44-55 à Vincennes.
3: Présent, Maurice.
2: Ouais, Josiane, 63 à Monieville.
4: Oui, je suis là.
2: Bon, allez, Josiane, vas-y, hein, vas-y.
4: Allez, oui.
2: Ouais.
4: Bon, en plus de tout ce que tu as énoncé, moi, je vois Sofiane, il a un air très sain, très reposé, en
2: ouais.
4: Bonne forme. Hein.
2: Physiquement, il est pas mal en plus. Et physiquement, il est pas mal.
4: Voilà.
2: Tu vois, physiquement, il a une tête qui passe bien, tu vois.
4: Oui, regarde, il est tout frais. Ouais.
2: Ah, et puis maintenant, il a grossi, il a un peu grossi. Mais bon, puis il est grand, t'es grand toi non, Sofiane ?
3: 1m90 quasiment.
2: Voilà, 1m90, il a un beau sourire, ça va bien, je vois pas ce qu'il a de particulier, de marginal. On en a des marginaux hein, qui appellent dans l'émission.
3: Mais oui, il y en a quelques-uns, oui.
4: Oui, tes parents, ils écoutent cette émission.
3: Voilà. Mais c'est ça qui est intéressant, j'aime bien moi. Allô ?
2: Oui, on t'écoute ?
3: Oui, les marginaux. Enfin, c'est les marginaux aussi quelque part. Des fois, il y a des... Mais je sais pas.
2: Attention, là, il a fumé 5 ou 6 pétards, hein, donc il va se perdre. Oui. Vas-y, alors, vas-y.
4: Alors. Quelques neurones qui sont marrés.
3: La main de la Josiane.
2: Eh oui.
4: Non, oui, c'est ma main en plus. Hein,
2: ouais. Allez-y, Josiane.
4: Alors moi, j'appelais. Oui. Comme quoi, la vie est assez étrange. L'autre jour, je scrollais sur le téléphone et je tombe sur une annonce, sur une information. C'était un appel à d'emploi. C'était pour une offre d'emploi pour 2 jours, les 6 et 7 juillet, là. Et puis souvent, oui, ce sont des arnaques. Là, j'ai bien lu le truc et je suis allée voir parce que comme je suis curieuse, je suis allée voir. Et puis j'ai lu et j'ai vu que c'était pour faire de la figuration dans une série qui va.
2: Ouais, série de Machet Emilio in Paris là, c'est ça ?
4: Non, c'est une fille. Alors attends, c'est une fille.
2: Emily in Paris, c'est pas une fille ?
4: Exactement. Ah si, attends.
2: Emilio. Ben oui, c'est eux qui cherchent des gens pour faire la figuration. Emilio.
4: Attends, je recherche le mail. Enfin bon, et Aurélie Thomas. Le titre de la série, c'est La Grande.
2: Ah, ça, je connais pas. Voilà, Emilio in Paris non plus. J'ai vu qu'il cherchait.
4: Aurélie Thomas, La Grande. Et
2: bon, et alors, t'as eu envie de faire ça ? Mais pourquoi tu l'as pas fait ?
4: Mais attends, j'ai pas fini mon histoire.
2: Ah, pardon, excusez-moi. Allez-y, madame.
4: Voilà.
2: Oui.
4: Donc, je suis allée lire. Et puis, j'ai cliqué sur le bouton postuler. Voilà. Donc, j'ai postulé. Il y avait un questionnaire. J'ai tout rempli. J'ai tout. Voilà. Ensuite, j'ai reçu un mail du service de casting qui m'a dit que eux, ils étaient intéressés par ma candidature, par mon profil. Voilà. Mais qu'ils ne m'assuraient pas que l'équipe de la série serait intéressée. Et donc, c'est ce matin. Non, c'est hier. Hier, je reçois un mail pour me dire que je dois me présenter à Senlis lundi à 11h du matin, que je prévois ma journée parce que j'ai été retenue pour être figurante dans cette série. Voilà.
1: Attends, j'ai pas compris. Pardon, qu'est-ce qui s'est passé?
4: Eh bien, j'ai reçu un mail pour me dire que ma candidature avait été acceptée.
1: Ah ben voilà. Tu vas devenir une star de cinéma.
4: Mais non.
1: Ils vont te donner des Milky Way, ils vont te faire 200 fois la même chose. Marc, je dis ça, mais j'ai un bon ami à New Orleans, dont la vie entière n'est faite que de ça. C'est un mec qui ne fait que des castings. Et il gagne bien sa vie. Alors, il fait un coup le mec qui passe, un coup le policier se subalterne, qui c'est celui qui attend à côté de la voiture.
4: Ouais, pendant toute la journée,
1: il me dit c'est pas fatigant, je gagne bien ma vie. Non, j'ai jamais de texte à apprendre.
4: Faut attendre.
1: Ah, c'est le truc, c'est qu'il attend, mais il me dit bon, comme en plus de ça, ils sont un petit groupe de figurants qui font de la figuration quasi professionnelle. Donc ils s'entendent bien, les journées sont finalement pas trop longues parce qu'ils se racontent leurs histoires, ils passent du bon temps entre eux et ils gagnent bien leur vie. Donc pourquoi pas?
4: Et donc, ouais, mais pourquoi pas? C'est ce que je me suis dit aussi, pourquoi pas? Attends, tu risques rien de toute façon. Enfin, c'est pas. Et puis c'est payé, moi j'ai pas tellement d'argent, j'ai pas ma maman qui me file du fric, donc je me suis dit, ouais, c'est de l'argent
1: bien, hein.
4: Facilement.
1: T'aimerais bien habiter Vincennes et avoir maman qui donne du pognon.
4: J'en rêve.
1: Non, et après, t'as papa qui dit « Bon, le 7 juillet, on part en Tunisie, hein. T'es prêt ?»
4: Ah non, c'est trop chaud, là. Non, la Tunisie.
1: Ouais, trop chaud, sur le bord de la piscine, mais pas trop chaud.
4: Non.
1: La mer, c'est agréable.
4: Hein.
1: Ouais,
4: là, oui, non, c'est
1: comment c'est. Vas-y, fais voir le dos crôler. Ouais. Bon, donc, t'es contente, tu vas faire la figuration. Alors, c'est où la figuration? C'est dans quel...
4: Alors là, lundi, c'est Senlis. Donc,
1: Senlis, dans Lyon, là-bas. Ouais.
4: Ils nous ont donné une adresse où on doit se retrouver. Je dois recevoir un autre mail qui nous expliquera ce qu'on doit faire exactement.
1: Bien entendu, Josiane, tu as pris le temps de vérifier un peu que cette entreprise existe. Qu'ils ont déjà travaillé, t'as déjà échangé avec une ou deux personnes qui ont bossé avec eux, tu vas pas te retrouver dans une baraque à Senlis avec trois autres gonzesses attachées sur un lit à te faire fouetter.
4: Là, je risque rien, vraiment. Bon, voilà. J'ai 73 ans, je suis pas.
1: Oh, méfie-toi, hein, parce que les reins d'une dana de 63 ans, cela va leur encore un peu de pognon, hein. Une paire de reins, je sais pas, des yeux, des trucs comme ça. C'est la vente à la découpe.
4: Oui. Elle est produite par First Love. Ça te dit quelque chose? Studio 14 Films.
1: Je connais pas. Mais bon, renseigne-toi quand même, Josiane. Essaie de chercher un peu sur Internet s'il y a des s'il y a des retours sur cette entreprise, s'il y a des gens qui disent qu'ils ont eu des mauvaises expériences avec cette entreprise, etc. Pour ne pas que aller à une adresse à Senlis. Tu vois, parce que c'est pas une adresse dans Paris, c'est une adresse à Senlis. Moi, je connais le péage de Senlis.
4: Ah non, moi, je connais bien Senlis. J'aime bien cette ville.
1: Ouais, il y a peut-être des coins de Senlis que tu connais pas bien.
4: Oui, le bord du cas de la rivière, là.
1: Voilà, la cave du monsieur barbu. Alors, le film, c'est en bas. Vous descendez avec la dame, là, vous... Voilà, vous descendez. Vous, monsieur, ouais. Voilà, lui, le monsieur, le jeune homme, vous montez dans le camion, vous. on va bientôt tourner. Non, mais oui, non, mais
4: je vais faire ça, tu m'as filé le doute maintenant, arrête.
1: Ben, il faut quand même que tu prennes 2 minutes avant d'aller au rendez-vous pour regarder si, sur Internet, si, voilà, dans quel film, à quel film correspond cette entreprise, si elle a déjà proposé des je sais pas quoi, des figurants, pour des films, quel film, etc. Pour avoir un, avant d'aller, bon, parce que moi, si tu veux, que je t'envoie des mails pour te dire que t'as rendez-vous je sais pas où, en Auvergne, dans un village, pour un film, tu me demandes, je vais t'en envoyer un.
4: Hein. Attends, je me suis trompée, j'ai dit une bêtise. La Aurélie Thomas, là, c'est la directrice de casting. La réalisatrice, là, enfin la fille qui fait la série, c'est Mélanie Laurent.
1: Oui, d'accord, très bien. Mais moi, je peux te dire que moi aussi, Mélanie Laurent, elle va tourner un film en Auvergne.
4: Elle a déjà fait des films. Hein.
1: Oui, ben oui, Mélanie Laurent. Il y aura Gérard Lanvin. Il y aura. Tu vois, peut-être Arnold Schwarzenegger. Non, mais il faut quand même, parce que tu vois bien, on est dans une société, on est cerné par les escrocs, les voleurs, les dingos, les fous furieux. Donc peut-être qu'il faut prendre 2 minutes et demie pour je suis pas en train de te dire que c'est un coup fourré, mais assure-toi quand même que c'en est pas, hein, avant d'y aller.
4: Ouais, mais bien sûr. Mais tu vois, le truc c'est ça. Je suis pas confiante. Je suis pas quelqu'un de nature très confiante, mais il y a des moments comme ça où ça me passe au-dessus de la tête parce que j'ai du mal. En fait, ce qu'il y a, c'est que j'ai quand même du mal à accepter cette situation, en fait, que les gens soient devenus des animaux. Enfin, certaines personnes.
1: Voilà, mais c'est certaines personnes, pas les gens. Il y a des gens, regarde, les gens se sont tapés dessus pour acheter des appareils dans un magasin. Ils se sont battus pour acheter, pour donner leur fric. Ils se sont tapés dessus. Donc voilà, il faut que tu aies conscience de ça. Il y a quand même beaucoup de choses troubles. Ça ne veut pas dire que cette entreprise soit trouble. Mais parce que moi, des noms de réalisateurs, de gens qui ont fait des films, des trucs, je peux te faire un mail dans lequel tu vas tomber sur le cul, hein, te dire oh, ah bon, il y aura aussi Bruce Willis, oui, il sera là.
4: Et puis il n'y a qu'à voir l'histoire de Einstein là, Chuck.
1: Ouais. Donc voilà, je suis pas en train de te dire qu'il faut pas y aller, je te dis simplement prends quand même quelques précautions. Et si on te demande, si on te propose de monter dans une chambre d'hôtel, n'y va pas, hein. Voilà. Même pour récupérer ton chèque.

0: ça tape, hein. Avec nous, il y a Sofiane, il a 44, il est à Vincennes avec son invité Stéphane 55. Vous êtes là ?
1: Oui, Jean-Maurice, oui. Pardon.
0: Josiane a 63, elle est à Mogneville. Dans 45 minutes, cette émission sera terminée. allez, encore un petit tour avec Josiane, hein, si vous êtes d'accord, les poilus, là. Hein.
1: Bien sûr, honneur aux dames.
0: C'est formidable. Attention avec ça, hein, c'est un coup à avoir des emmerdes. Si Sandrine Rousseau vous entend, elle va aller chercher du charbon pour le barbecue. Si vous n'avez pas les saucisses, on va rien manger. Allez-y, Josiane.
2: Oui, bah, j'étais en train de chercher là, le site, leur site de production.
0: Non, mais il faut pas chercher le site de production. Il faut chercher les films pour lesquels cette entreprise a travaillé.
2: Ah ouais, il y en a plusieurs.
0: Voilà, il faut chercher, regarder, mais il faut regarder sur les génériques des films. Faut pas regarder sur le site de la boîte où elle dit qu'elle a travaillé avec des films. Faut regarder dans les génériques des films si cette boîte a été engagée. Parce qu'autrement, moi, je peux te faire un truc, te faire une boîte de casting. Elle sera demain matin. Tu pourras cliquer sur le lien avec qui a participé à un nombre incalculable de films et de machins. Tu vois, c'est l'inverse. Il faut regarder. Il faut regarder quel film a fait travailler cette boîte.
2: Oui. Je vais faire ça. Je vais chercher ça demain. De toute façon, je crois que j'ai confiance quand même.
0: Oui, oui, très bien. Mais bon.
2: Oui, je pense que ça va le faire. Ouais, voilà, en fait, ok. Ouais. Donc, à part ça, je pense que...
0: Mais je veux juste te dire que c'est très bien d'avoir confiance au nez, mais je pense qu'en 2026, on ne peut plus avoir confiance au nez.
2: C'est vrai, tu as raison.
0: Voilà, et en fait, plus le temps passe, et plus on se rend compte que ça n'arrive pas qu'aux autres. Ça arrive à plein de gens. On est cerné par les escrocs, les voleurs, les dingos, les fous furieux. Voilà, quand vous voyez un truc qui paraît très bien, qui paraît intéressant, quand on vous contacte, je ne dis pas qu'il ne faut pas y aller. Il faut prendre le temps, il faut se donner un petit moment de vérification pour voilà, pour voir si tout va bien. Avant de partir dans des rendez-vous, je sais pas où, perdus dans la cambrousse, quoi. Voilà.
2: Tu vois, mais, bon, je vais quand même vérifier, mais moi, je fais quand même confiance en mon intuition, tu vois.
0: Non. Mais non. Confiance en ton intuition.
2: Il m'est rarement arrivé des grosses.
0: Ouais, non, c'est pas comme ça qu'il faut que tu le dises. Il ne t'est pas encore arrivé de galère.
2: Oui, pas encore.
0: Voilà. Tous les mecs qui roulent en short à moto, ils sont pareils. Ils n'ont pas encore traîné leur quan par terre. Donc ils se disent que eux, c'est parce qu'ils conduisent bien, parce qu'ils ont de l'intuition, parce que si, parce que là, parce que je sais pas quoi. En fait, c'est parce que ça ne leur est pas encore arrivé.
2: Non, mais ça, évidemment, ils auraient. C'est pas une question d'intuition là-dessus, c'est une question
0: si, de. Si, c'est la même chose. C'est la même chose. Tu ne peux pas.
2: Quoi, en fait. Ils le savent que s'ils tombent, ils vont se faire mal.
0: Non, c'est la même chose. Tu ne peux pas aujourd'hui, en 2026, aller à un rendez-vous dans une entreprise que tu ne connais pas, en te disant que tu vas te fier à ton intuition. Ton intuition, elle ne s'appuie sur rien du tout. Elle s'appuie sur l'intuition. Quand on a l'intuition, c'est parce qu'on a de l'expérience dans un domaine, parce qu'on a un truc. Mais là, tu ne sais pas du tout.
2: Non, c'est ton corps. Enfin, moi, c'est comme ça que ça marche. Je le sens, tu vois. Je le sens s'il y a quelque chose qui ne va pas. Qui
0: mais bien entendu pas. Que non, tu ne le sens pas. Mais enfin, tu as 63 ans. Tu te rends bien compte que c'est pas je le sens ou je le sens pas. Il faut vérifier. Il faut contrôler que l'endroit où tu as rendez-vous est un endroit et l'entreprise avec laquelle tu as rendez-vous est une entreprise qui existe, qui a pignon sur rue. Il faut pas que tu t'appuies parce que c'est parce que tu as la flemme de chercher, mais il ne faut pas que tu t'appuies sur ça parce que ça ne va rien te coûter de chercher. Et cherche pour voilà être sûr que les gens avec lesquels tu as rendez-vous sont effectivement ceux qu'ils annoncent et ce qu'il y a, il y a beaucoup de chances pour que ce qu'ils te disent soit vrai, mais il faut que tu t'en assures. C'est oui, dans ce monde-là que l'on vit aujourd'hui.
2: De toute façon, même en faisant cette recherche, je vais d'abord connaître l'équipe de réalisation. Là, ce sera pas mal parce que je saurai où je suis, avec qui je suis. La Mélanie Laurent, là, ou la Mélie Laurent, je sais même pas qui c'est, je la connais pas, donc ce serait bien que je sache un petit peu sa filmographie pour savoir dans quelle ambiance elle voit.
0: Mais non, c'est pas de ça dont je te parle.
2: J'ai compris, Maurice. Je vais le faire. Non, t'inquiète pas. J'ai compris. T'as pas besoin de me répéter.
0: Ne t'appuie pas sur ton intuition. Mélanie Laurent, je sais pas quoi. On s'en fout. Ce qui est important, c'est de savoir où tu mets les pieds. Après, bon, les mecs, de toute façon, t'es là pour pousser un chariot, traverser une rue ou dire je l'ai vu. Donc, tu t'en fous.
2: La brocanteuse. Je me baladerai dans une brocante.
0: Bon, ben voilà. Donc, ça, c'est, on s'en fout de ça. Ils vont te dire, madame, vous faites comme quand vous vous baladez dans une brocante. Sauf que voilà. Tu vas le faire pendant 12 heures d'affilée, tu vas avoir mal aux jambes. Et ils vont te donner un Milky Way à manger. et puis voilà. Mais c'est important quand même. Voilà.
2: Non, j'avais déjà assisté, participé, même au tournage d'une série. C'était une série sur Jacques le Croquant, je crois. Mais c'est vieux, hein. C'est vieux, ça a une quarantaine d'années. Et donc j'avais participé parce que il y avait mon mec et même ma fille, qui était bébé, qui avait participé. Et donc pendant des heures, on était là, on refait les scènes la plupart du temps, les figurants et même les acteurs, ils ne faisaient rien, comme s'il fallait sans arrêt refaire des scènes et refaire des scènes pour le moindre petit truc qui clochait, tu vois, il fallait tout reprendre à zéro. Donc on prenait pendant ce temps tous les autres, ceux qui n'étaient pas concernés par la reprise de la scène, tous les autres attendaient et étaient là à rien faire, quoi. Donc en fait, t'as pas beaucoup de temps de travail, t'as beaucoup de temps d'attente dans ce genre de truc. Ouais. C'est pas beaucoup, il y a pas beaucoup d'action, sauf peut-être pour les acteurs principaux, mais les figurants là, tu passes. Et tu repasses, et puis si la scène n'est pas bonne, bon, mais tu la refais, d'accord, puis bon.
0: Mais ça, on le sait, ça, Josiane, nous. On le sait, ça.
2: Ouais. Ben oui, moi aussi, je le sais. Donc, ouais. C'est bon. Non, mais écoute, Maurice, t'inquiète pas. Je vais suivre ton conseil, je vais le faire, je vais
0: gérer. Bien sûr.
2: J'ai commencé, d'ailleurs.
0: Mais oui.
2: Voilà, c'est bon. Après. C'est une expérience qui est sympa à vivre. Et puis, surtout, bon, ce qui. C'est un truc que j'aurais jamais fait quand j'étais plus jeune, en fait.
0: Mais tu l'as pas déjà fait? Tu viens pas de nous dire que tu l'as déjà fait? Je comprends rien.
2: Oui, non, mais moi j'étais là parce qu'il y avait mon bébé. Tu vois?
0: Il y avait.
2: C'est le bébé qui tournait, c'était pas moi. Mais moi j'étais là parce que je voulais pas laisser ma fille aux mains de n'importe qui, tu vois. Et son père il tournait aussi, il pouvait pas s'occuper d'elle. Donc moi j'étais là et j'ai vu comment ça se passait.
0: Ah, ils l'ont fait tourner un peu le papa?
2: Ah oui, il a fait la tournée.
0: C'est une blague, Josiane.
2: Oui, ils l'ont fait tourner, mais je crois qu'il avait.
0: C'est des blagues de motard.
2: Je crois qu'il avait besoin de personne pour se faire tourner, tu vois.
0: Ouais.
2: Il tournait bien tout seul, t'inquiète.
0: Ouais.
2: Oui. Même là, maintenant, je crois qu'il tourne encore, mais bon, c'est son problème. Et ouais, le bébé. Voilà, donc moi j'étais là pour mon bébé, c'était pas moi. Mais j'ai vu comment ça se passait. Et puis, qu'est-ce que je voulais dire? Oui, voilà, mais moi j'aurais pas fait ça à cette époque-là. Même en tant que figurante, j'étais bien trop timide, quoi. Bien trop. Moi je voulais passer inaperçue, transparente. Si j'avais un pouvoir, si je pouvais avoir un pouvoir dans la vie, ça aurait été celui-là, l'invisibilité.
0: Ah ouais.
2: Ouais. Bon, comme quoi on change, j'ai évolué. Maintenant, ça va. Je m'affirme.
0: Alors,
2: je
0: suis là. Et, c'est bien, ouais. Ça. Et où en est ta vie, alors, Josiane?
2: Ma vie?
0: Ouais, voilà, la peinture, le changement de lieu de vie, tout ça, ça en est où, là? Tout ça, c'est projet.
2: Ben, c'est en cours, la peinture.
0: T'as mis toutes tes affaires dans le coffre de l'Alpha Sud, ou pas?
2: C'est pas une Alpha Sud, c'est un 307 SW.
0: 307 S Station Wagon.
2: Exactement. Wagon. Avec un grand coffre. Quand je baisse les sièges, j'ai un lit. Un grand lit de personnes.
0: Ah bon? Attends, je cherchais ce que c'est. C'est 307?
2: C'est un Peugeot.
0: 307?
2: Oui.
0: 307 SW. Alors, ça ressemble à quoi ce truc-là?
2: C'est bien.
0: 307.
2: Il y a un toit.
0: Je la trouve pas. C'est 307?
2: Oui.
0: Oh merde, je ne trouve pas à quoi ça ressemble, ça. Parce que la 207 SW, c'est quand même vraiment le dessin, il est vraiment très très laid, quoi. C'est...
2: Non, c'est 307. Voilà. Qu'est-ce que tu as comme moteur de recherche qui ne trouve pas le
0: 307? Si, ça y est, j'ai trouvé. Ah ouais, c'était pas. Le dessin de la 307 n'était pas trop nul, ouais. C'était pas trop nul, ouais. Ouais, c'est. D'accord, mais c'est bien ça, comme auto. Ouais. Donc, t'as rempli le coffre?
2: Non, pas encore. Mais je remplis les cartons, par contre. Je fais du tri chez moi. Là, j'ai commencé à attaquer tous les papiers. Tu sais, tous ces papiers qu'on garde là depuis. Moi, j'ai des papiers que j'ai, des documents administratifs. J'ai fait beaucoup de formations parce que, par contre, oui, moi, j'ai fait beaucoup de formations et j'avais tout gardé. J'ai pas le syndrome de Diogène, mais pas loin, quoi. Je garde tout. Je garde tout et là maintenant je vide tout et ça prend du temps. Donc j'ai fait le tri j'ai pris mes classeurs de formation, j'ai commencé par ça. J'ai pris mes classeurs de formation, je les ai vidés un à un, j'ai tout fichu à la poubelle, mais je les ai pas tous fait encore. Hein. J'ai du boulot, j'ai encore pas mal de boulot. J'ai mes bouquins que j'emballe dans des cartons parce que quand j'ai peint le salon, là, je les ai mis dans des sacs poubelles. Mais là, maintenant, il faut que je les emballe correctement dans des cartons. Je ne vais pas les réinstaller. Enfin, j'avance petit à petit, j'avance. Et puis, il faut avouer que la semaine dernière, là, il faisait trop chaud. Je n'avais pas d'énergie, je n'ai pas fait grand-chose. Hein. Ah ouais, parce que moi, même tous les... J'aime pas l'été, en fait. L'été, je crois que c'est ma saison la pire pour moi. Je supporte pas la chaleur. Alors, mais... Voilà, donc j'ai rien fait, j'étais une vraie loque. Je sais, ouais. Mais bon, petit à petit, ben j'avance. Et je fais de la peinture, mais pas sur les murs. Là, je peins beaucoup.
0: Ça y est, tu as repeint tout l'appartement?
2: Non, pas encore. Non, il me reste l'entrée et la cuisine.
0: Bon, t'as repeint en quoi?
2: En blanc.
0: Tout blanc.
2: Pété. Je vais peindre tout ça en blanc. Le principal, c'est que ce soit propre. Donc, je vais pas m'amuser à faire des fioritures. C'est pas pour moi que je le peins, cet appart. Ce sera pour les prochains locataires. Donc, ils mettront ce qu'ils voudront après. Moi, si, ce que j'avais fait, c'est que j'avais posé de la tapisserie, là, du côté de la fenêtre. C'est une fenêtre à trois pans. Je sais pas si tu peux imaginer. C'est parce que je suis au premier étage. Donc, il n'y a pas de balcon non plus. Mais donc, c'est des fenêtres fermées, tu vois, mais enfin complètes. Hein, elles ne s'ouvrent pas complètement. Et il y a trois pans. Et elle est en biais. Et quand je regarde à l'extérieur, la nuit surtout, je vois les lumières au loin. Parce que moi, j'habite presque dans la forêt.
0: Aïe.
2: Et donc, quand je regarde les villages au loin, je vois toutes les lumières allumées. J'avais l'impression d'être à New York. Ouais. Donc j'ai posé la tapisserie en briques rouges sur toute cette face.
0: Ah bon? Dans l'appartement, tu as posé de la tapisserie en briques rouges?
2: Oui, une imitation en briques rouges.
0: Ah ouais? Waouh, ça va être quelque chose, hein, le truc. Hein.
2: Ouais, mais c'est magnifique, c'est très joli.
0: Oh, d'accord.
2: Mais je l'ai fait que sur les côtés des fenêtres, là, juste pour quand tu regardes à l'extérieur et tu as l'impression d'être. À New York.
0: Ah bon? C'est bien d'être à New York?
2: Non, j'aimerais pas du tout y habiter. Non, j'aimerais pas du tout. Mais bon, enfin voilà, quoi. Il n'y a que ça comme déco, tout le reste, ce sera du blanc. Ah oui, non, il y a du noir aussi. Il y a les encadrements des portes qui sont peints en noir.
0: Ah bon?
2: En noir brillant, oui. T'as... C'était comme ça quand je suis arrivée.
0: Et t'as dessiné des crucifixes ou pas?
2: Oui. Ah oui, oui, attends, tu te plaisantes là.
0: Et t'écris ce qu'on trouve partout là dans Paris en ce moment, c'est « Jésus sauve ».
2: Ah oui.
0: Je sais pas qui c'est qui écrit ça. Il y en a partout à Paris.
2: Non mais les gens deviennent complètement fous. Hein. Tu sais, t'as vu dans l'époque où on vit, les gens sont paumés. Il faut qu'ils trouvent un échappatoire, un exutoire, et puis des réponses à leurs questions, parce qu'il faut être fort psychologiquement pour arriver à rester un peu sain d'esprit dans ce monde.
1: Dans le monde.
2: Bon, mais... tel qu'il est.
1: Des fois, il y a même des gens qui se réunissent pour
0: Aïe.
1: Jésus, Alléluia, machin.
0: Ah, l'église, ça s'appelle ça.
2: Oui.
0: C'est le dimanche. Non, mais t'as compris, Sofiane. Ça sert à ça, ces baraques. Ouais. Mais attention, hein, Sofiane, c'est pas Jésus qui parle. C'est le curé.
1: Non, mais des déviances de l'église traditionnelle. Il y a des groupes qui... Les ultra-catholiques ou les... Ouais.
2: Non, mais il n'y a pas que ça, mais il y en a beaucoup.
1: Oui, il y a beaucoup de sectes aussi.
2: Il
1: hein.
2: y a des sectes, il y a plusieurs courants chrétiens.
0: Mais d'ailleurs, Josiane nous en parlera mieux la semaine prochaine, puisqu'elle va se faire choper par les mecs d'une secte.
2: Voilà, je vais me faire embarquer dans une secte, je ne pourrai pas vous raconter malheureusement, puisqu'on a supprimé mon téléphone.
0: On viendra te sauver.
3: Nous sommes le 2 juillet et nous fêtons les Martiniens. 1778, décès de Jean-Jacques Rousseau.
4: Ma mère avait laissé des romans. Nous nous mîmes à les lire après souper, mon père et moi. Il n'était question d'abord que de m'exercer à la lecture par des livres amusants. Mais bientôt, l'intérêt devint si vif que nous lisions tour à tour sans relâche et passions les nuits à cette occupation. Nous ne pouvions jamais quitter qu'à la fin du volume. Quelquefois, mon père, entendant le matin les hirondelles, disait, tout honteux, « Allons nous coucher, je suis plus enfant que toi. »
3: Écrivain, philosophe et musicien genevois. 1928, naissance de Jacqueline Hante, dite Lynn Renault.
5: Que sera, sera, demain ne jamais bien loin.
3: Chanteuse, meneuse de revue et actrice française. 1928, naissance de Joseph-André Cramp, dit Jacques Chancel.
6: Radioscopie.
7: Romain Gary.
6: Jacques Chancel.
3: Journaliste et écrivain français. 1945, naissance de Pierre Lescure.
8: Pour la première fois de ma vie, je peux choisir sur le plan de la culture, ça s'appelle pas encore comme ça, ça s'appelle de la musique, je peux choisir une autre chanson que celle de mes parents. Je rentre à la maison et avec mon argent de poche de la semaine, j'ai un 45 tours. C'est moi qui me le pose, c'est moi qui mets l'aiguille. Et vous vous rendez compte, la révolution, c'est le début de la liberté.
3: Journaliste, homme de radio, de télévision et de cinéma et homme d'affaires français. 1953, naissance de Jean-Claude Borelli. Musicien français, trompettiste et chef d'orchestre. 1956, Elvis Presley enregistre.
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3: 1961, décès de Ernest Hemingway.
10: Santiago, je pourrais revenir avec toi maintenant. J'ai gagné pas mal ces temps-ci.
11: Non, t'es sur un bateau qui a de la veine, faut y rester.
3: Écrivain, journaliste, correspondant de guerre américain. 1977, décès de Vladimir Nabokov.
12: Lolita n'est pas une jeune fille perverse. C'est une pauvre enfant, que l'on débauche. Et dont les sens ne s'éveillent jamais sous les caresses de l'immonde Monsieur Humbert.
3: Écrivain américain d'origine russe. En 2002, décès de Raymond Matthews Brown, dit Ray Brown.

0: contrebassiste de jazz américain. 2010, Maurice démarre l'épisode depuis la Saint-Georges Taverne.
1: Et 21h, j'avais dit que j'en reviendrais, je suis revenu, on est le 2 juillet 2010, et comme tu dois l'entendre, il y a un peu d'ambiance. Oh, bienvenue, j'ai envie de dire, dans notre chantier. Normalement, j'aurais dû te laisser un petit message, une petite vidéo sur notre site internet www.mauriceradelib.com et te dire, voilà, on sera prêt peut-être dans une semaine ou dans 10 jours. En fait, on n'est pas complètement prêt. Il y a beaucoup de choses qui sont pas finies, c'est une sorte de chantier, mais on va la vivre, cette émission. C'est la première d'une série qui va être un peu particulière, un peu marrante.
0: Dragon, vous avez mis la barre extrêmement haut. L'avortement n'est jamais une victoire. Simone Veil.
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3: 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Donc, je... 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
4: Bon, l'un sur l'autre.
3: Hey.
0: Oui, mais ça c'était avant. Ce soir, personne ne sait ce qu'il va se passer.
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0: Maintenant, nous sommes ensemble dans Maurice c'est la nuit. Ah, celle-là, tu l'as pas vu venir. Et tu sais pourquoi? Parce que ça n'existe pas ailleurs. Enfin, on ne nous a pas encore volé l'idée. 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
0: Il t'énerve Maurice, pas vrai, hein? Mais dans le fond tu l'adores, on le sait. Tu détestes tous les auditeurs que tu entends, hein? Mais tu es là dès 21h et tu n'en rates pas une. T'arrives pas à écouter autre chose, hein. T'es accro. T'as plein de choses à dire, mais tu préfères prendre un pseudo ou t'inventer un prénom. Sois tranquille, toi aussi, tu as ton endroit. Viens sur le chat de Maurice Radio Libre.

0: Sofiane et son invité Stéphane 44-55 à Vincennes.
1: Présent, Maurice.
0: Josiane 63 à Monnieville.
2: Je suis là.
0: Allez-y, Sofiane et Stéphane.
1: Oui, Maurice.
3: Présent, Maurice.
1: Alors, c'est, nous avons la main. oui, bah Maurice, la musiquette était sympathique.
0: Alors attends, parce que je crois qu'il y avait un message. Attendez. Non, on l'a pas retrouvé. Non, elle avait envoyé un autre message, cette Carole, là, mais elle a disparu. Elle a dû mettre un mot que le système aime pas. Ouais. Alors, vous allez adopter ? Vous allez adopter ?
1: Adopter un animal, un enfant.
0: Je sais pas.
1: Un homme.
0: Un homme.
2: Du travail,
0: elle aimerait bien. Elle aimerait bien avoir un homme à la maison, c'est ça ? Elle te l'a dit ? Il faut changer d'alimentation, peut-être. c'est parce qu'elle n'est pas satisfaite des turgescences. Ouais.
1: En plus, là, on va se voir ce week-end, donc là, je veux bien prendre les choses en main.
0: Alors, qu'est-ce que tu vas faire ? Qu'est-ce que tu vas faire ?
1: Alors, je vais préparer un bon repas.
0: C'est quoi ? C'est quoi ?
1: Alors,
0: un truc d'Afrique.
1: Des bonnes plantes.
0: Toi, t'aimerais bien prendre des produits pour quoi faire en fait ? Tu sais, toi, t'as envie de.
1: Ouais, ça me titille un peu. Hein, je t'avoue.
0: Mais pourquoi ? Pourquoi ? Pourquoi ?
1: Pour mieux gérer ma vie, mon quotidien.
0: Ah, tu penses qu'en prenant un produit, tu vas devenir comptable ? c'est ça ?
1: Non, c'est-à-dire que je vais peut-être mieux connaître les causes et les conséquences ou l'impact de mon karma, des paroles, des pensées, des actions.
0: Alors,
1: mieux gérer ma vie.
0: Ouais, je veux bien l'impact des karmas, là, je sais pas quoi, là. Je connais la Carman, c'était une coccinelle, il me semble, Carman.
1: Ah oui.
0: Ouais. Golf et coccinelle cabriolet, je crois. Alors le karma, là, la limite du.
1: Le karma, les pensées, les paroles et les actions, bah c'est d'une haute moralité.
0: Alors raconte ça, c'est le karma.
1: Alors oui, c'est nouveau, c'est vrai, mais bon, on en a déjà parlé un petit peu. Hein,
0: mais moi, faut m'en parler plusieurs fois pour que ça rentre.
1: Oui, pour être sûr que le karma. Ouais. Alors, on a différentes pensées, paroles et actions qu'on a chaque jour.
0: Ah, attendez, répétez ça lentement. Répétez.
1: Oui, nous avons différentes pensées.
0: Oui.
1: Nous avons différentes paroles et différentes actions.
0: Oui. Dans une journée, oui. Ça, c'est rien.
1: Dans une journée, dans une tranche de vie, dans des périodes de vie, dans la vie en général.
0: D'accord. OK. Donc ça c'est ce qu'on appelle une lapalissade. Mais alors.
1: Une lapalissade. Ouais. Oui, mais.
0: Et quand on a beaucoup bu, on a envie de faire pipi aussi. Ça, on peut rajouter dans le. Comme ça.
1: Oui, mais.
0: Tant qu'à faire des phrases.
1: Les pensées, les paroles et les actions, le karma, c'est quand même une.
0: Alors attention, les pensées, les paroles et les actions. Et là, comment on fait la liaison avec le karma? Là, j'ai pas compris.
1: Bah c'est ça, c'est le karma. Déjà.
0: Les pensées, les paroles et les actions, c'est le karma.
1: Oui, exactement.
0: Ah, c'est ça le karma.
1: C'est ça le karma, ouais. Bah c'est ce qu'on.
0: On dit le karma.
1: C'est ce qu'on fait tous les jours.
0: On dit le karma, c'est parce qu'on ne veut pas redire à chaque fois les pensées, les paroles et les actions. C'est pour ça qu'on dit le karma. C'est pour que ce soit pratique. C'est ça ?
1: Oui, c'est un truc un peu genre bouddhisme, méditation.
0: Ah non, karma, attention. J'ai posé une question, vous n'avez pas répondu à ma question. Vous n'avez pas répondu. Ma question, c'est si le karma est l'ensemble des paroles, des pensées et des actions d'une journée, par exemple,
1: Oui.
0: On utilise le terme karma pour regrouper ces trois gestuels.
1: Oui.
0: Simplement pour ne pas répéter.
1: Pour ne pas répéter, bah, y a des choses répétitives.
0: Ou est-ce que le karma, c'est encore un autre truc?
1: Oui, il y a peut-être des choses qui nous échappent dans la définition même des pensées par l'action.
0: La définition des pensées par l'action, ça, je ne sais pas ce que ça veut dire.
1: Non, des pensées par l'action, le karma, enfin...
0: Parce que les pensées par l'action du karma. Je ne comprends pas cette phrase.
1: Pardon,
0: ouais.
1: Alors,
0: vas-y. Prends ton temps. Moi, je suis disposé à t'écouter.
1: Alors. Non, mais par exemple, prenons.
0: Oui, c'est bien de donner un exemple. Oui, alors. Prenons
1: un exemple. Par exemple, le moment du sommeil, du sommeil avant de dormir.
0: D'accord. Ça, c'est bien.
1: Certaines personnes font des examens de conscience, Maurice.
0: Ah, comme moi, je fais ma branlette.
1: Ah! Ça dépend de chacun. Ça dépend
0: De... D'autres font les examens de conscience.
1: Voilà, okay. D'autres bossent autrement. Il y a d'autres façons de travailler.
0: D'accord, ok. Donc là, ok.
1: Un examen de conscience.
0: Et
1: cet examen de conscience consiste.
0: Ah non, mais ceux qui ne font pas, ceux qui font la branlette avant de dormir.
1: La branlette. Ouais. Voilà. Alors.
0: Ils sont concernés par tout ça ou pas du tout? Ou est-ce que tu sors du jeu?
1: Ah oui, non, oui. Ah non, ils sont toujours dans le jeu, mais peut-être que avant de dormir, on peut tisser le lien du karma, tandis que.
0: Qu'est-ce que c'est, ça, tisser le lien du karma?
1: Refaire le fil de la journée, en fait, de faire refaire le.
0: Ah, se rappeler ce qu'on a fait dans une journée.
1: Voilà, okay. C'est ça, se rappeler ce qu'on a fait dans une journée.
0: Ok.
1: Et ben ça.
0: Ouais.
1: Ça permet de faire un examen de conscience.
0: Ah bon? De se dire, je suis allé à Intermarché faire des courses, j'ai acheté du riz, du sel...
4: J'aurais dû prendre des pâtes...
0: Voilà, merde. Tiens, faudrait pas que je me regarde à côté des chariots parce qu'ils vont mettre un coup de chariot. Bon.
1: Ouais.
0: Bah, c'est marrant parce que j'ai vu

0: Et en train de se demander, est-ce que je prends du Benko? Est-ce que je vais le consommer ou pas? Tu vois? Et là, au fond, on dit, ah, mais c'est M. Dupont, ça. C'est lui? Non, c'est pas lui.
1: Ah. Bon. Eh ben, ça peut être un
0: il a maigri. Il a maigri, je
1: peut-être
0: pense.
1: Un examen de conscience de se dire, j'aurais pu créer du lien avec M. Dupont.
0: Pourquoi? Pourquoi foutre?
1: Bah, pour que la prochaine fois, quand tu le croises dans le magasin, tu dis, ah, ben, je vous avais croisé la dernière
0: pourquoi
1: fois.
0: Pourquoi foutre? On vient pas au magasin pour rencontrer M. Dupont, on y va pour non, acheter.
1: Si tu as son numéro, tu peux lui dire, je t'ai croisé en achetant du Benko.
0: Mais pourquoi foutre?
2: Oui, mais Sofiane, le karma, ça n'a pas plus d'importance que ça. C'est aussi basique que ça, le karma.
1: Bah, le karma, c'est. Oui, c'est basique, ouais, c'est pas très compliqué. Hein.
2: Mais c'est pas une action, le karma.
1: Bah, et l'action, c'est quand même de le penser.
2: Non, la pensée, c'est pas une action.
1: Les paroles, de dire ceci, cela, et les actions, de mener à bien des choses que tu veux mener, des actions que tu poses, les actions, mais je pense que c'est le plus important d'ailleurs, les actions qu'on pose.
2: Ben c'est beaucoup plus important, oui, les actions que les pensées, parce que les pensées, personne ne les voit, il n'y a que toi. Mais oui. Les actions, tout le monde peut les voir. Oui. Et qu'est-ce que tu penses que du fait que le karma, ça pourrait un peu s'associer au effet papillon?
1: Ah, c'est l'effet papillon, un papillon qui vole à l'autre bout du monde.
0: Alors, le karma est la loi.